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2: L'autre jour, ma belle-mère m'a appris qu'elle voulait préparer son enterrement. Elle m'a dit, je veux que vous soyez tranquille le jour où je serai plus là. Mais ça va de soi. Du coup, je l'ai emmené aux pompes funèbres. J'ai dit au type des pompes funèbres que je cherchais un cercueil. Il m'a dit, c'est pour vous? J'ai dit, non, c'est pour offrir. Il m'a proposé un cercueil intérieur cuit. J'ai dit, c'est pas la peine, il y aura déjà de la peau de vache dedans. Pour la gravure, j'ai voulu écrire à ma belle-mère avec son nom, son prénom et sa date de naissance. Mais quand j'ai vu qu'il facturait à la lettre, j'ai juste fait mettre un smiley. Une fois dans la voiture, ma belle-mère m'a dit « Tout est prêt ?» Je dis « Oui, il n'y a plus qu'à caler la date. » Du coup, je l'ai emmené à l'hôpital pour faire un bilan de santé. Tout allait bien, j'ai insisté. Le médecin m'a dit « Je veux bien pousser les examens, mais il n'y a qu'une chance sur 1000 pour qu'elle ait quelque chose. » Oh, tant qu'il y a de l'espoir. Ils ont accepté de la garder quelques jours. À l'accueil de l'hôpital, ils m'ont demandé quel type de chambre je voulais lui prendre. Une chambre froide. Puis j'ai dû remplir le formulaire d'admission. Alors pour gagner du temps, j'ai rempli le formulaire de sortie. J'ai écrit le nom de ma belle-mère sur une étiquette et je lui ai accroché au gros orteil. Le personnel de l'hôpital n'était pas très coopérant. Ils ont retiré la pancarte que j'avais mis la nuit au-dessus du lit de ma belle-mère. J'avais écrit « Don d'organes, servez-vous !» Au final, le médecin lui a trouvé quelque chose, elle avait encore de belles années devant elle. Du coup, j'ai appelé les pompes funèbres. Fausse alerte, on annule l'opération Youpi. Quelques mois plus tard, l'hôpital m'a appelé pour m'annoncer que ma belle-mère avait un problème. Une fois sur place, le médecin m'a dit que ma belle-mère était dans le coma depuis 5 minutes. Je lui ai dit, je veux pas qu'elle souffre plus longtemps, il n'y a plus aucun espoir, débranchez-la. J'ai dû expliquer la disparition de ma belle-mère à notre enfant, j'arrivais pas à trouver les mots. Finalement, je lui ai dit, cette année, le Père Noël est passé plus tôt que prévu. Pour la première fois, le cadeau, il est pas au pied du sapin, mais dedans. J'ai déclenché l'opération. Dans le cortège qui suivait le cercueil, on m'a demandé d'arrêter de klaxonner. Ils avaient raison, à cause du klaxon, j'entendais plus ma radio. À l'église, au passage du cercueil, on sentait que les gens étaient tristes, la holla n'a pas pris. Et la chenille non plus. Puis, j'ai pris la parole. Je vais faire l'éloge funèbre de ma belle-mère, puis après on passera à l'ouverture des cadeaux.

Un peu de silence, s'il vous plaît, respectez ce moment de bonheur. Avant de commencer en hommage à ma belle-mère, j'aurais aimé faire une minute de silence, mais je me dis que les femmes n'y arriveront jamais. Vous voyez, Jeannine, beaucoup de gens nous ont quittés trop tôt, toi tu nous as quittés. Vous la connaissiez aussi alors. Jeannine, tous les dimanches pour le déjeuner, tu nous servais un repas chaud. Aujourd'hui, c'est un buffet froid. Jeannine, quelle coïncidence, toi qui n'aimais pas danser, aujourd'hui tu es rentrée en boîte. Pour avoir mon âme en paix, Jeannine, j'ai décidé de te rembourser tout l'argent que je t'avais emprunté. Je t'ai glissé un chèque dans ton cercueil. Tu l'encaisses quand tu veux. Jeannine, on t'avait offert le livre de Yann Arthus-Bertrand, La Terre vue du dessus. Tout à l'heure, tu vas connaître la suite. En tout cas, Jeannine, tu aurais cru qu'un jour tu deviendrais écolo, car dans quelques heures, tu vas rejoindre les Verts. Jeannine, tu as vécu plein de choses. Une fois, tu avais été sortie d'un immeuble en flammes par les pompiers. Je me souviens, je leur avais dit, cette année, comptez pas sur moi pour vous acheter un calendrier. J'ai plein de souvenirs, Jeannine. Je me souviens encore de notre balade en forêt. Je t'avais trouvé touchante quand je t'avais vu en train de courir dans le rétroviseur de ma voiture. Avant de conclure, Seigneur, Jeannine t'a rejoint, accueille-la avec autant de joie que je te l'envoie. Pour te rendre un dernier hommage, Jeannine, j'ai enregistré tes dernières paroles que voici. Je pourrais jamais les oublier, c'est le même bip que le bip de recul sur ma voiture. Afin de faire des économies pour transporter le cercueil de l'église au cimetière, j'ai pas pris de porteur, j'ai fait ça avec un diable. Au moment de la mise en terre, une sonnerie a retenti. On avait oublié de retirer le portable de ma belle-mère qui était restée dans sa poche. C'est étonnant d'entendre un portable sonner dans un cercueil. C'est d'autant plus étonnant quand ça décroche. Ma belle-mère était encore vivante, youpi. Les pauvres funèbres m'ont dit que tous les frais que j'avais engagés devaient être payés. Ils ont quand même été commerçants, ils m'ont pas facturé le feu d'artifice. Le Seigneur nous avait rendu ma belle-mère comme quand même lui n'en avait pas voulu. 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
3: Wow, cool. Je m'appelle Redouane Arjan. Et vous? En parallèle à ma carrière de stand-up, je suis aussi strip-teaser pour enfants. Bon, ça marche pas trop le truc, quoi. Comme les enfants, ils ont pas trop de pouvoir d'achat, quoi. Mais... économiquement, le temps. Puis légalement, on a eu quelques soucis avec la justice. Là. On a dû mettre le projet en stand-by. Avant d'aller plus loin dans ce spectacle de 8 minutes, sachez que je suis pas du genre à me questionner sur mes problèmes mentaux. Je laisse ça aux familles des victimes. Et aux rescapés de mes précédents spectacles. Très content de vous accueillir dans cette salle. Très content, c'est très pratique pour moi vu que j'habite juste en face. Et vu que je porte un bracelet électronique. C'était la seule salle dans laquelle la police m'autorisait à jouer. Par contre, je dois rentrer avant 21h30. Alors je vais vous demander de rire compact. Et de bien vouloir garder vos applaudissements pour quand vous serez chez vous. Et si jamais vous aviez l'intention de me faire une standing ovation à la fin, je vais vous demander de me la faire, mais maintenant. Très très grosse soirée hier soir. Très très grosse soirée, tellement souple que ce matin je me suis réveillé dans mon propre lit mais dans l'appartement de quelqu'un d'autre. L'alcool. J'ai bu tellement d'alcool dans ma vie que maintenant je bois directement mon sang. Petite astuce comme ça, c'est cadeau. Je sais absolument pas qu'est-ce que je vais vous jouer en vérité ce soir. J'ai écrit des petits bouts vite fait comme ça sur des post-it à 4 que j'ai collé comme ça à l'arrière de ma guitare, mais vu que j'ai pas du tout la même écriture que mon ordinateur, j'ai du mal à me relire, quoi. Des fois je me dis qu'il faudrait que j'arrête d'être paranoïaque. Mais comme je sais jamais c'est laquelle de mes personnalités qui me le dit. Je me méfie du coup. Wow! Qu'est-ce que vous faites dans ma chambre? Et qu'est-ce que vous avez tous à regarder dans ma direction? Une fois je suis allé me voir jouer pour voir ce que je faisais. Mais j'étais pas là, du coup. Je m'attendais. Une autre fois, j'étais tellement défoncé que je me suis vu assis dans le public. J'ai eu une enfance très particulière. Très très particulière. Mes parents se sont rencontrés pile le même jour que ma naissance. Étrange coïncidence. Je suis suis né avec une barbe. Je faisais tellement vieux que les médecins, ils pensaient que c'était moi le père. Ben, je vous dis, les médecins, hein, je suis né dans un bar tabac. Sur un flipper. Ça secoue. Tu connais ce moment quand tu te masturbes en regardant un porno et que ton père te surprend en regardant le film et décide de le regarder avec toi? C'est ça ma vie. J'adore les pornos. C'est ma passion. Je regarde énormément de porno. Tu sais que tu regardes beaucoup trop de porno quand tu te mets à reconnaître les acteurs alors qu'ils sont masqués. Mais ça. Ouais. Je la reconnais cette tache de naissance là. Hey, oh. Mais tu sais que tu vas vraiment trop loin dans le porno quand tu commences à te faire à manger pendant que tu regardes un porno. Mauvais délire le truc. Le porno c'est dingue. Vie sexuelle. Moi j'ai une vie sexuelle très compliquée. C'est très compliqué pour moi de m'épanouir sexuellement vu que j'ai un appartement très petit. On peut pas rentrer à deux quoi. Quand je ramène une femme chez moi, que elle m'attend sur le palier, quoi. Je fais mon truc tranquille. Après, c'est à son tour. Alors, je sors, et je l'attends, et c'est chez moi. C'est tellement petit que quand j'ai une érection, je suis obligé d'ouvrir la fenêtre. Ah, je vous. Je vous parle de ma vie sexuelle, je réalise pas que je suis là, à la radio. Quand on est petit, enfin, je voudrais vous parler un peu de. Je vous parle de ma vie sexuelle, je préférais vous parler de moi. Quand on est petit, on veut être pompier ou astronaute. Moi, quand j'étais petit, je voulais être un cheval.

Un des paroles à me prêter. L'histoire raconte celle d'un cheval qui ne voulait personne sur son dos. Non pas qu'il était homophobe, mais il ne voulait pas se faire remonter. Son père avant lui tirait des diligences. Son grand-père avant lui portait des hommes sur son flanc. On n'a jamais demandé à un cheval s'il voulait jouer dans un western. Alors qu'un western sans cheval, c'est juste des hommes qui marchent dans le désert.

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3: Salut les amis, c'est Philippe, c'est British Connection pour votre émission rock avec un album de la semaine pour fêter les 40 ans de mission musicale des Non-Tropos. La série live Birurier Noir, Tagala Jones, de titre pour le prix d'un Cortatou. Régis Méran nous parlera du folk américain, un classique avec Jimi Hendrix, et puis il y aura des morceaux de Diva, de Paragons, Romain Humeau et bien d'autres. Bienvenue, on en sent pour deux heures de rock. Oui, d'excellent rock. Et on débute avec Echo.

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2: Dans un instant, une autre reprise, un autre tribute dans British Connection. Mais voici un classique de classique du rock, un classique classique, oui, Jimi Hendrix, avec All Along the Watchtower, en sachant que, eh bien, la semaine prochaine, dans British Connection, je recevrai Yazid Manou. Il a sorti un bouquin sur Jimi, il nous en parlera dans l'émission.

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1: Tribute par Yuka Subsway, l'un des survivants du punk british. Le groupe a 50 ans. Il reprend du AC/DC, Hell's Bells. Autre survivant du punk, mais du rock, cette fois-ci australien, Yuka Subs dans British Connection.

0: c'est la première partie de l'album de la semaine. Ce sont les Nains Troupeaux. Groupe fondé en 1986, en 88 sortait La Mission Musicale, un groupe qui faisait partie de l'écurie Bondage Records. On les écoute tout de suite, Humour Décalé dans British Connection.
1: Allô? Oui, je vous entends bien, mais pas très fort. Oui, oui, allô, oui. Mais... Ah, sur le téléphone. Ah, très bien, mais c'est dommage, je vous entends pas très fort, parce que c'est pour enregistrer la conversation, mais alors c'est compliqué, j'ai pas trouvé comment faire. Alors je vais mettre mon petit zoom, tout près du haut-parleur, on va voir si ça marche. On verra bien.
2: Si vous appuyez sur le petit haut-parleur, ça marche.
1: Ah, mais oui, bien sûr, il y a un petit haut-parleur. Ah oui!
2: Appuyez sur le petit haut.
1: Ah, on entend mieux.
2: Ah bah oui.
1: Super. Ah, bah voilà. Ah ouais, très bien. Alors.
2: On a bien fait de faire le stage.
1: Oui. Donc, la question qu'on nous a posée, c'est d'où vient l'origine de la chanson Frites Moules?
2: Alors ça fait longtemps.
1: Je crois que c'était une improvisation et qui avait été agrémentée de rimes riches.
2: Sûrement riche en graisse de bœuf.
1: Oui, mais je me souviens que les rimes étaient très très riches.
2: Ah, peut-être bien. Je me souviens plus. Je roule à toute allure en direction de Namur.
1: Voilà, c'est riche, ça. Oui. Et la serveuse un peu mièvre m'apporte un pâté de lièvre. C'est pas quelque chose qu'on a beaucoup entendu en poésie.
2: En poésie, pas très souvent, donc.
1: Voilà.
2: Peut-être chez Rabelais.
1: C'est vrai. Mais là, en l'occurrence, ça fonctionnait bien.
2: Oui.
1: Après.
2: Alors ensuite.
1: Ensuite, on ne peut pas chanter toute la chanson pour la présenter. Il vaut mieux laisser aux auditeurs le soin de la découvrir.
2: Ah oui, puisqu'il existe un enregistrement, je crois.
1: Oui.
2: Il me semble.
1: Oui, que notre ami Philippe a l'intention de diffuser.
2: Philippe, qui est-il? C'est la British Connection, c'est ça?
1: Exactement.
2: Ah, très bien.
1: Voilà.
2: Parfait.
1: Donc,
2: vous le saluerez bien.
1: Oui, donc je propose que nous lancions cette chanson, donc Frites Moules. Voilà, c'est à vous, Philippe.

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deuxième demi-heure de British Connection. Elle va être Frenchie pendant 30 minutes. Et puis, je souhaiterais la bienvenue à Jennifer et Cédric qui viennent de laisser un message via la page Facebook de l'émission. C'est la première fois qu'ils écoutent British Connection. Et puis, la femme, une musique entraînante, un texte désabusé, avec dans les cœurs. Et oui, Clara Luciani, étonnant, la femme dans British Connection.

0: Allez, on se fait une courte pause. British Connection, votre émission rock, on revient dans un instant.
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Bonne chance, voici Parabellum avec Cayenne.

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0: deuxième partie de l'album de la semaine, Les Non-Tropos, l'album Mission Musicale, des instruments bricolés et des textes absurdes.
1: Allô ?
2: Oui.
1: Est-ce que Philippe est là ou...
2: Non. Ah non, non. C'est pour plus tard.
1: C'est en différé ?
2: Oui.
1: Ah, très bien.
2: Voilà.
1: Parfait. Bon. Je croyais que nous allions être avec. Ah, pardon.
2: Oui. Très bien. Voilà, je pense que c'est bon. Donc.
1: Il y a la musique chez vous.
2: Non.
1: Qui en parlait encore ?
2: Je ne sais pas. Alors, non. Par contre, il a l'intention aussi de diffuser une autre chanson. Il m'a écrit qu'il voulait diffuser Le Roi de la Route. Et ça,
1: ah oui, alors ça, je m'en souviens bien.
2: Oui, alors celle-là, c'était Sœur Tropeau qui l'avait écrite, paroles et musique, dans la voiture.
1: Tout à fait. Surtout qu'elle était toujours, très souvent, toute seule avec sa guitare à l'arrière, alors que nous étions devant.
2: Exactement.
1: Et voilà, donc elle s'ennuyait un petit peu aussi.
2: Et elle nous a fait la surprise.
1: Ah, très très bien.
2: Je me rappelais de ça.
1: Belle surprise. Elle.
2: Voilà, la chanson était toute écrite et impeccable en quelques heures de route, c'était le cas de le dire.
1: Ah oui, tout à fait, ça je me souviens bien aussi, c'était tout à fait bien.
2: Voilà.
1: Et il est vrai qu'il y avait beaucoup de gens qui nous doublaient rapidement.
2: Voilà, ça a dû l'inspirer, pardon.
1: Et pas toujours par la gauche, comme il le faudrait.
2: Voilà, voilà.
1: Oui. Alors, qu'est-ce qu'on fait ? On fait le lancement, c'est ça ?
2: Faisons.
1: Allez, c'est parti.
2: Très bien.

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2: Il est 4h.
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5: Bonjour, je suis Régis Méran, je suis anthropologue et je viens de publier un livre qui s'intitule « La folk music américaine, de la contre-culture à l'entertainment » aux éditions Le Mot et le Reste. Alors, je vais vous présenter rapidement quelques épisodes de cette histoire complexe, très riche, de la folk music américaine qu'on a tendance à réduire trop rapidement à l'histoire de Bob Dylan et Joan Baez, alors que c'est une histoire qui commence au 19e siècle et qui est dans la droite ligne de ce qu'on appelait la contre-culture, même si petit à petit, cette musique va ensuite intégrer le show business et donc se dépolitiser. Alors la première chose que je voudrais dire et aux auditeurs, c'est que cette musique au départ a été une musique enregistrée par les ethnologues, les ethnomusicologues, dès les années 1890. Il y a eu des gens qui étaient passionnés de la musique des minorités, la musique des Amérindiens par exemple, avec quelqu'un comme Frances Densmore, musicologue américaine qui a enregistré des milliers de chants amérindiens. Et puis aussi la musique des Noirs américains en particulier. Donc là, il y a deux personnages absolument centraux dans l'histoire de la musique américaine que sont Alan Lomax et son père John Lomax, des gens qui, à partir des années 30, ont sillonné le sud des États-Unis pour enregistrer la musique de la minorité noire dans des conditions parfois extrêmes, en risquant d'ailleurs de se faire casser la figure par les gens du Ku Klux Klan, puisque c'était les années 30, c'était la ségrégation raciale, c'était les lois Jim Crow, c'était une brutalité extrême par rapport aux Noirs, mais aussi par rapport, évidemment dans une moindre mesure, par rapport à ceux du côté des Blancs qui tâchaient de les défendre. C'était le cas de John et Alan Lomax qui ont sillonné donc les routes du sud, notamment le long du delta du Mississippi, pour enregistrer la musique dans les champs, ce qu'on appelle les field hollers, les champs de coton souvent, la musique dans les prisons avec les prison songs, c'est-à-dire la musique du peuple, la musique la plus populaire qui soit, qui incarnait quelque part l'essence même de la musique noire, cette chose que voulait absolument découvrir, c'est-à-dire les racines même de cette musique, ce qui a amené d'ailleurs John et Alan Lomax à découvrir de grands artistes comme Led Belly, qu'ils ont découvert en prison, qui était un voyou qui devait son nom à une balle qu'il avait reçue dans le ventre et qui ils ont rendu Led Belly extrêmement célèbre, et d'autres comme Muddy Waters par exemple. Alors on écoute ici un premier extrait, c'est la musique de prisonniers noirs dans une ferme prison de l'Arkansas, et ça s'appelle Lord Don't Turn Your Child Away, et ça date de 1939.
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0: Alors je passe maintenant au deuxième élément qui constitue l'histoire de la musique folk américaine et qui est très peu connue en France. Il s'agit de la musique des ouvriers anarchistes américains constitués dans un syndicat qu'on appelait les Wobblies. Alors il y a une préhistoire de cette musique, puisque c'était des chansons donc très politiques, des chansons de contestation sociale qui étaient déjà composées par ces gens qu'on appelait les hobos, c'est-à-dire des ouvriers itinérants qui fraudaient dans les trains de marchandises pour traverser les États-Unis, et donc ils étaient des sortes de SDF travaillant occasionnellement et très cultivés. Ils composaient des chansons pour critiquer le système politique capitaliste. Ils se sont ensuite regroupés dans un syndicat qui est devenu le deuxième syndicat américain, qui s'appelait donc familièrement les Wobblies. Et dans ce syndicat-là, des figures émergèrent comme Joe Hill, des gens qui étaient des compositeurs de chansons très critiques sur le système de l'exploitation des ouvriers, mais qui composaient également des choses en rapport avec la critique de la domination raciale, et même il s'agissait d'un mouvement qui était également féministe, et tout ça dès 1904. Donc cette tradition-là a été très forte, elle a été réprimée ensuite extrêmement brutalement par le gouvernement américain, ce qui fait que au sortir de la Seconde Guerre mondiale, les Wobblies seront de moins en moins nombreux, mais ils vont laisser une empreinte très forte dans l'imagerie américaine de la musique folk, et ça va être repris par quelqu'un qui lui va devenir une véritable star. C'est Woody Guthrie, qui était un petit fermier blanc de l'Oklahoma et qui a vécu lui aussi comme un hobo pour essayer de trouver du travail en Californie, notamment alors que les tempêtes de sable avaient ravagé ses récoltes et qu'il avait donc dû fuir, laisser sa famille et fuir chercher du travail ailleurs. Et petit à petit, il s'est mis à reprendre cette tradition des Wobblies qu'il connaissait très bien, et il s'est mis à composer lui-même des chansons qui sont ce qu'on appelait des topic songs, c'est-à-dire ce qu'on appellera ensuite des protest songs, c'est-à-dire des chansons qui critiquent la condition sociale dans laquelle est l'exploitation, disons, des ouvriers, mais aussi des chansons qui critiquent l'exploitation et la domination raciale. Et donc, il y avait une dimension antifasciste chez quelqu'un comme Woody Guthrie. Et on l'écoute là dans une chanson très revendicatrice qui s'appelle « All You Fascists Bound to Lose », qui a été enregistrée en 1944 et qui critique avant tout les lois Jim Crow et la ségrégation raciale aux États-Unis, qui l'assimile à du fascisme.
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Alors on passe maintenant à la troisième période de cette histoire et de ce survol extrêmement rapide de la musique folk américaine, qui est beaucoup plus riche que ça, mais il faut bien simplifier. Donc là, la troisième période, c'est ce qu'on appelait le folk revival, et même les folk revivals, puisqu'il y a eu deux moments. Il y a eu un premier folk revival au sortir de la Seconde Guerre mondiale, puisque ça a été initié justement par Woody Guthrie, que nous venons d'écouter, qui s'est allié avec d'autres personnes proches du Parti communiste américain, notamment Pete Seeger, qui va avoir un grand succès à ce moment-là, et puis des gens très engagés également venant de la communauté noire, comme Paul Robeson. Ce sont des gens qui militent contre le fascisme, contre le racisme, mais ils vont être complètement terrassés par le maccartisme, le sénateur McCarthy, qui, comme vous le savez probablement, voulu repérer et virer de tous les gens qui étaient suspectés de communisme. Donc c'est la fin à ce moment-là, en 1952-53, de ce premier revival. Mais un deuxième folk revival arrive dans les années 60. C'est un mouvement urbain qui s'est d'abord constitué dans un quartier de New York bien connu, qui est Greenwich Village, où se retrouvent des intellectuels et des gens, et des artistes, des gens qui sont imprégnés de toute cette histoire qu'on a vue très rapidement. Donc ça va être le moment où vont conjuguer les différents courants, c'est-à-dire la musique des minorités, la musique des Wobblies, donc de ces ouvriers anarchistes, et ça va être également le moment où ces artistes vont s'engager dans la lutte pour les droits civiques, ils vont soutenir la lutte pour les droits civiques des Noirs américains, ils vont participer par exemple à la marche sur Washington avec Martin Luther King, et aussi s'afficher contre la guerre du Vietnam. Donc ça, c'est le moment le plus connu de la musique folk. C'est de là que vont émerger des gens comme Bob Dylan et Joan Baez, qui vont devenir ensuite d'immenses stars internationales. C'est aussi le moment où cette musique va essaimer dans le monde entier, va être reprise en France, en Italie et dans de nombreux pays occidentaux où les chansons les paroles seront traduites dans différentes langues et connaîtront un immense succès. Et c'est aussi le moment où cette musique sera de moins en moins politique et où les artistes les plus engagés vont petit à petit laisser la place à des stars du show business. Donc on aurait pu citer des gens comme Dave Van Ronk et bien d'autres, mais je choisis là la chanteuse Odetta, qui reprend une chanson classique de la folk music qui est 900 Miles, et c'est une chanson qu'elle a enregistrée en 1962 et qui est tout à fait remarquable. Merci d'avoir écouté cette émission. 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

0: C'est la troisième partie de l'album de la semaine. En fait, bien prochainement les 40 ans de l'album des Non-Tropos, Mission Musicale. Regardez leur spectacle sur YouTube. C'est excellent, excellent. Et voici pour leur dernier morceau.
1: Concernant la dernière chanson, Corinne, je vous laisse peut-être le soin d'en parler parce que c'est vous qui l'avez initiée.
2: Ah, oui. Je l'ai initié. Alors effectivement, c'était parce que j'avais fait un stage quelques temps avant tout de même, et avec des enfants de tout type de handicap. Alors c'était fort intéressant. Et je voyais bien aussi comment ces enfants fonctionnaient et comment ils pouvaient jouer de leur handicap. C'était parce que c'était une façon à elle et à eux de se jouer de nous. Alors voilà. Et ensuite, bien alors, je crois me rappeler que c'était lors d'une improvisation que j'avais quand même commencé à raconter l'histoire de cette petite mongolienne qui s'appelle. Alors on dit plus mongolienne, bien sûr. On dit trisomique, c'est ça. Atteinte de trisomie 21, je crois on dit ça maintenant.
1: Oui, oui.
2: Voilà. Et donc l'histoire de cette Corinne avec sa seule et grande amie Corinne. Maintenant on va laisser les auditeurs et les auditrices découvrir la chanson parce qu'on va pas en dire trop non plus.
1: Tout à fait. Et voilà.

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3: Berrure et Noir, Hélène et le Sang, Tours, juin 1988. Tagada Jones, Morocco, Hellfest 2017.

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0: Voilà, un premier quart d'heure très punchy dans cette dernière demi-heure. Allez, on se fait une courte pause. British Connection, votre émission rock, revient dans un instant.
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0: On va se calmer un petit peu avec deux morceaux de ska avec les Paragons, de Height is Height, écrit par John Holt, chanteur du groupe en 67. Ça n'avait pas du tout fait de succès et du coup repris en 80 par la belle blondie Debbie Harris. C'est le carton. Mais voici l'original de Paragons en British Connection.

histoire similaire, toujours avec du ska. En 69, Tony Tribes écrit le titre Red Red Wine et ça fait un carton. Et puis en 83, ça fait un second carton avec Ubi 40. On écoute l'original.

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1: Le groupe Cortatu, hein, du rock punk de basque espagnol, quelques années d'existence seulement, mais ils ont marqué une génération quand même. Deux titres en 1988, After Bolchevique, et en 1985, Nicaragua Sandinista.

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1: Voilà, British Connection, votre émission rock, c'est terminé pour aujourd'hui. On va se quitter dans la bonne humeur. Une petite visite sur la page Facebook de l'émission s'impose. Vous retrouvez des centaines de photos d'époque, puisque British Connection a été créé en 1982, je vous le rappelle. Et puis vous avez des podcasts et plein d'infos très intéressantes. N'hésitez pas également à me laisser des petits messages, je vous y répondrai avec plaisir. En attendant la semaine prochaine, ne l'oubliez pas, British Connection, c'est votre émission rock, et qui passe ce qu'on n'entend pas sur les radios rock. Allez, salut.

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2: Bonsoir. Non, me crachez pas dessus, ça serait très sympa, merci. C'est cool que tout le monde a vu que j'étais une fille et ça me fait bien plaisir, parce que ça fait 10 ans que je fais ce métier, on me prend encore pour un mec des fois. La fois, je me suis embrouillée avec un mec à la fin de mon spectacle, tu sais, il me dit t'es un mec. Je lui dis non, je suis une fille, je me lave donc je le sais. Et il me dit non, t'es un mec. Je regarde, j'ai un peu de sein. Il me fait non, t'es un ancien gros. C'est le genre de problème que j'ai avec les gens. Je m'embrouille avec tout le monde en ce moment. Je sais pas ce que j'ai. Peut-être que je vieillis. Je crois que c'est ça. J'arrête pas de bougonner tout le temps. Je bougonne devant les infos. Tu sais, je suis là. Bah, c'est bien, c'est que nos impôts qui ont payé ça. Je fais cette gueule en permanence. J'en ai marre. On m'avait dit, tu verras, tu seras vieille quand tu pourras plus faire des soirées comme avant. Et c'est ça qui m'est arrivé en fait. J'ai fait une soirée jusqu'à 6h du matin. Je me suis réveillée à 10h. Mais la semaine d'après. Oh, j'étais fracassée. Le lendemain de cette fête, j'ai essayé de me lever. Il y a que mon âme qui est partie. Et plus je vieillis, plus je suis convaincue qu'il y a une distinction entre le corps et l'esprit. Parce que des fois, mon corps me parle. Il me dit, franchement, fais ta vie, je fais la mienne. Mais ça s'appelle la mort.
3: C'est peut-être mieux comme ça.
2: Je vieillis. Qui m'a vu dans Fort Boyard? Personne, apparemment. Je suis pas étonnée, vous inquiétez pas, tout va bien, je sais. J'ai direct été en prison. J'ai vécu ce qu'ont vécu mes ancêtres. J'ai fait un long voyage en bateau, prison. J'ai pas aimé la sensation, je vous le dis tout de suite. J'ai pas kiffé ça, du tout. Non. Et je suis fâchée contre Fort Boyard. Vraiment, je suis fâchée contre eux, parce que c'est une émission de télé à risque. Donc on connaît tout de toi quand tu fais ça. On connaît ton poids, ta taille, tes allergies, tout. Et les preuves que je fais où je vais en prison, pour récupérer la clé, faut faire 1m80. Je fais 1m59. Et ça, ils le savaient, les bâtards. Même le caméraman dans la salle était gêné pour moi. Il était là. Et donc je vais en prison. On attendait que le sablier passe, en fait. On se regardait. Et je vais en prison, et c'est la boule qui m'emmène en prison. Vous vous rappelez de la boule? Ouais, il t'emmène en tirant la main, comme ça. Et on attendait que l'équipe de tournage dise action. Donc on attendait que la boule, main dans la main. Le moment le plus long de ma vie. C'était tellement long, là, comment ça se balançait, comme ça. Et là, il m'a dit un truc qui m'a marqué à vie. Le mec s'est lâché, il m'a fait, waouh, il met tellement de temps, j'aurais pu te faire l'amour 3 fois. C'est la boule, putain, c'est toute mon enfance. C'est comme si Mickey m'avait dit, fais voir ta culotte. Petite culotte. Il m'a traumatisé, le con. Et après, il met dans une cellule une cage de lapin. C'est vraiment une toute petite cellule. Et l'équipe de tournage me dit, dis un truc marrant. Et je dis, c'est toujours les noirs qui partent en premier. Ça vous fait rire, ouais. Le régisseur, il a fait, hein, tu peux changer de phrase? La télévision. On peut pas tout dire à la télévision. C'est chiant. Et à cause de la télévision, j'ai plein de gens bizarres qui me reconnaissent. Des fans bizarres que je n'assume pas du tout. Il y a une dame que je cherche partout. Elle m'a dit sur Facebook, je vais venir à ton spectacle. J'espère que tu seras là. Qu'est-ce que tu veux que je fasse de ça, moi? Public bizarre. La fois, il y a un mec qui me reconnaît à Paris. Et il me dit, hé hey Shirley, je t'ai reconnu 2 fois. Ça veut rien dire, on est d'accord. Il m'a reconnu 1 fois, après on s'est croisés. Qu'est-ce qu'il pense que la vie c'est un mémory géant? Qu'est-ce que j'ai gagné? Une dent, tiens. Parce qu'il avait pas de dent, j'aurais trouvé stylé qu'il ait une dent. Tout le long il me parlait, je l'imaginais mettre sa dent tous les matins. Faire hier. Yeah. Et parce que je l'ai reconnu 2 fois. J'espère la revoir pour manger de la viande. Les gens sont fous, hein, je te jure. Et une fois, il y a un mec qui m'a reconnu, et là, ça m'a vraiment touché. C'était un SDF, tu vois, il faisait la manche. Et moi, je marchais comme ça. Et il m'a dit, Shirley, j'adore ce que tu fais. Et moi, je suis passée, je dis merci. Puis après, je dis, merde, attends. Et puis, je vais pas donner de pièce, du coup. Et en même temps, je me suis dit, c'est bien. Parce que donner une pièce à un SDF après un compliment, c'est trop bizarre. J'adore ce que tu fais. Merci. Encore un compliment. Tu sens le savon? Oh oui. Encore, encore. T'es un beau gosse. Rends-moi mes pièces, enculé. Non, en fait, il m'a perturbée parce que c'est moi qui étais censée prêter attention à ce mec et c'est lui qui m'a donné de l'amour. Et j'étais vraiment perturbée parce qu'il était tout sourire. Quand je suis partie, il m'a dit « Continue comme ça !» Et je crois que j'ai dit « Toi aussi !» Très gênant. Très gênant. Ouais. On devient de plus en plus bête. Hein, on ne sait plus se calculer. L'être humain devient de plus en plus bête. C'est une information que j'ai lue dans un article scientifique. On devient tous de plus en plus bêtes. La technologie évolue et l'être humain régresse. C'est ça qui est en train de se passer. J'ai un petit frère qui est de la nouvelle génération. Il a 16 ans. Il est né en 2000. L'enfant, il est bête. Non, il est très gentil, hein, mais il est bête. Oh là là. Il a vendu sa télé pour s'acheter une console. Il a été déçu. Tout le monde devient con, je te jure. Tu sais, on a des iPhones, là, les smartphones, ça rend fou les gens, ces conneries. Moi, j'ai un iPhone. Pour moi, c'est la nouvelle clope. Ça a les mêmes symptômes que la clope. Ça donne le cancer. Ça coûte cher. Quand on veut pas l'allumer, on est triste. Avant, on était en galère de feu. Maintenant, on est en galère de chargeur. Moi, je suis toujours là. Mais t'as pas un chargeur d'iPhone? Laisse tomber. T'as un chargeur? Non, je veux pas appeler. Je veux le charger. Putain, tu comprends? Je te suce la bite pour un chargeur. Ça, c'est une blague, hein? Non, parce qu'une fois, après mon sketch, on m'a ramené un chargeur. Et je sais pas dire non, c'est horrible. Ouais, l'être humain devient fou. Le deuxième livre le plus lu au monde après la Bible, c'est le catalogue Ikea. Ça veut dire que l'être humain se pose deux questions dans sa vie. Est-ce que je vais aller au paradis? Est-ce que ce canapé fait aussi clic-clac? On devient fou, hein. Même les cambrioleurs sont bêtes de nos jours. J'aime bien lire les faits insolites dans les journaux. Et là, j'ai lu, il y a un cambrioleur, il était bourré, il s'est endormi sur le lieu de son casse. Comme, à mon avis, il a fait le truc que tous les mecs bourrés font en soirée. Il a dû dire, je me pose deux minutes. Je vais pas dormir. Et il s'est endormi, le con. Donc la dame est rentrée chez elle, elle a vu un mec sur son canapé, elle a appelé la police. Affaire simple à résoudre. T'imagines la gueule du mec quand il a vu la police arriver.
0: Oh putain! Oh merde, attendez, je vais tout vous expliquer. Mais d'abord, faut que je me pose deux minutes.
2: Il se réveille au tribunal.
0: Oh merde!
2: Cette blague ne peut jamais s'arrêter si on veut. Au tribunal. Monsieur le juge, je vais tout vous expliquer.
0: Faut vraiment que je me pose deux minutes.
2: Il se réveille en prison. Ok, on arrête là. Parce qu'il y a ça en direct, j'ai oublié. Je suis bien, je suis à la maison. L'être humain devient fou, essayons d'évoluer, c'est ça mon message de ce soir. Tout le monde, la première destination touristique en Europe, messieurs, dames, c'est Disneyland, on devient vraiment con. Disneyland, c'est choquant ou pas? Non, c'est pas choquant, un pays imaginaire tenu par une souris? Moi, je peux pas défendre ces conneries. En plus, j'ai le vertige, donc je déteste les attractions. Et ça m'énerve quand je fais l'effort de monter dans une attraction et puis on t'arrête en haut, tu sais. Ils aiment bien ce délire, ils t'arrêtent et t'es là. Oh putain! Et il y a toujours un mec en bas qui fait « Ouais, vous avez l'encore ?»«
0: Non !»«
2: Ok, on y retourne !»«
0: J'ai dit non !»
2: C'est horrible, ouais, d'accord. Ça, dans la vraie vie, c'est une phrase de violeur en série, hein. « Ouais, vous avez l'encore ?»«
0: Non !»«
2: Ok, on y retourne !»«
0: J'ai dit non !»
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4: Mais bon, je suis content d'être là. On est tous arrivés en avion.
5: Oh, mais qu'est-ce qui se passe ce soir?
4: On a pris l'avion pour venir. Moi, j'ai peur en avion. Je sais pas vous, moi, j'ai super peur. Hein. J'ai pas peur de dire que j'ai peur. Franchement, j'ai super peur. Même si on a tous dans notre entourage un copain qui a des théories comme quoi l'avion, c'est pas dangereux et tout ça, tu sais. Les copains qui te disent « Ah bon, t'as peur en avion ?»
6: Ah bon, mais dis donc, t'as peur en avion, ah oui. Tu sais qu'il y a bien plus d'accidents de voiture que d'accidents d'avion. Il y a bien plus de gens qui meurent dans des accidents de bagnole que d'accidents d'avion. L'avion reste le moyen de transport le plus sûr aujourd'hui. Ah ouais, là, je vais te dire.
4: C'est ça, ouais. Et pourquoi un aéroport, on appelle ça un terminal? Attends, moi j'ai peur. En plus, les douaniers, ils sont pas là pour arranger les choses, parce qu'avec la psychose du terrorisme, les mecs, ils sont parano, ils deviennent fous, ils sont à deux doigts de te faire une radio des poumons quand tu prends l'avion. Je te jure, tu veux faire un scanner, ne va pas chez le médecin. Tu vas à l'aéroport, tu dis « Bonjour, j'ai caché des choses dans ma tête. » C'est là, regarde là, hop là. Et ils ont une question très bien, les douaniers aussi, je l'adore, cette question, c'est quand ils te disent « Bonjour, est-ce que quelqu'un que vous ne connaissez pas vous a donné quelque chose ?» Moi, je leur dis « Monsieur, même les gens que je connais très bien, ils me donnent rien du tout. » Si, c'est pas ça. Moi, j'arrêterai d'avoir peur en avion le jour où on arrêtera d'applaudir les pilotes parce qu'ils ont réussi l'atterrissage. Le mec, il a fait 10 ans d'études, il est payé une fortune, il atterrit, il y a 200 passagers qui font « Waouh, c'est trop fort !» Bientôt, ils vont lui faire « Oh, oh, oh, oh !» L'autre, il va se chauffer, il va redécoller, tu vas voir. Et il y a un truc qui m'énerve quand tu prends l'avion, c'est que l'hôtesse, elle prend à chaque fois ton carton d'embarquement. Pourquoi faire? Pour te dire par où il faut marcher dans l'avion. Elle le regarde et dit « Allez-y, c'est par là. » Vas-y, ça va, je sais, il n'y a pas de feinte, il n'y a pas de... Tu crois quoi? Je vais y aller tout seul au bout de 5 minutes, je vais dire « J'aurais dû demander, oh là là !» Mais c'est un vrai labyrinthe alors, hein. Tu crois quoi? Je vais me mettre dans le truc des bagages ou quoi? Et la même nana, après, elle te fait les démonstrations de sécurité avec les gestes approximatifs. Non, je sais pas, la fin du mot, elle voulait pas venir. Mon cerveau, il disait. Mais quand on fait une erreur, il faut toujours se reprendre quand on fait un spectacle, parce que si tu le dis pas, tout le public... T'as vu la diaproximatique? T'as entendu la diaproximatique? À la fin, il a fait... C'est bizarre, tu peux faire les meilleures vannes du monde, il y a 2000 personnes qui sont encore sur Axe Primatif. Moi j'ai bien aimé le spectacle, mais à un moment donné, Axe Primatif. Cette hôtesse de l'air, elle te fait des gestes donc. Flou. Tu sais les gestes? Mesures de sécurité, en cas de problème, c'est. Cas de problème. Elle-même, elle sait pas de quoi il s'agit, tu sais, genre. Cas de problème, toi, tu vas galérer, toi aussi, moi aussi. Peut-être tu vas mourir, l'autre aussi, moi je vais rester, je sais pas.

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0: Bonjour à tous. Alors aujourd'hui, nous fêtons Ghislain. Que nous réservent les astres?
1: Bélier, tâchez de faire un effort pour mieux équilibrer votre budget. Si vous ne vous imposez pas certaines restrictions, eh bien vous aurez bientôt des ennuis.
0: Taureau, vous aurez une intuition formidable, ce qui va vous permettre de déjouer certains pièges, notamment au travail.
1: Gémeaux, pour la plupart d'entre vous, cette journée sera calme sur le front familial.
0: Cancer, de nouvelles possibilités vont se présenter pour aller plus loin dans une construction d'histoire d'amour.
1: Vous êtes lion et bien avec cet aspect de Mars, il aura de fortes chances pour que vous décidiez de consacrer une bonne part de votre énergie à améliorer votre équilibre financier.
0: Vierge, de nombreux obstacles se dresseront sur votre chemin et vous devrez consacrer beaucoup de temps pour les surmonter.
1: Balance, Mercure sera bien aspecté, voilà qui devrait vous aider à vous équilibrer sur le plan des finances.
0: Scorpion, votre confiance en vous est communicative, vos proches d'ailleurs seront sous le charme.
1: Sagittaire, vous pourrez mener de front de nombreuses activités sans pour autant négliger votre vie familiale.
0: Capricorne, on vous bouscule, gardez votre sang-froid.
1: Verseau, eh bien cette fois, Pluton influencera votre secteur santé, ce qui vous garantira une recharge permanente en énergie.
0: Enfin, Poisson, vous pourriez voir grand, peut-être trop d'ailleurs. Bonne journée à tous. À demain. Demain, vous penserez bien à fêter Firmin.

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1: Il est 6h.
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3: Bonjour, bonjour à tous. Elle devait se terminer ce soir. La primaire socialiste est finalement prolongée jusqu'à demain, après la cyberattaque qui a ralenti fortement les connexions. À 19h ce vendredi, seules 20 000 personnes avaient pu voter sur les quelques 140 000 inscrits pour désigner celui qui sera le candidat de la gauche social-démocrate à la présidentielle. 5 candidats sont en lice. L'eurodéputé Raphaël Glucksmann, le patron du PS Olivier Faure, l'ex-candidate à la présidentielle Ségolène Royal et les députés Jérôme Guedj et Emmanuel Moal. Les députés rejettent la partie recette du budget en commission, un revers sans conséquence immédiate, puisque l'examen reprendra mardi dans l'hémicycle en repartant de la copie initiale du gouvernement, mais qui laisse présager de longues tractations et des débats houleux, alors que ces 3 jours de discussion ont fait émerger certains points chauds, notamment la mise à contribution des retraités ou des collectivités. Des dégâts estimés à au moins 30 millions d'euros, chiffre avancé hier par une source au sein de l'exécutif après les dégradations liées au mouvement lycéen. Le gouvernement évoque une nette décélération avec une dynamique qui est désormais selon lui très localisée dans certains départements. 141 lycées sont restés fermés ce vendredi en France. L'intersyndicale professionnelle et étudiante appelle à une nouvelle journée d'action mardi prochain. Dans l'actualité également à l'étranger, le Panama fait face à un grand désastre. Selon les mots de son président, le pays d'Amérique centrale a été frappé par un puissant séisme de magnitude 7,7 qui a provoqué l'effondrement de routes et de bâtiments, mais aucune victime signalée pour le moment. Pendant ce temps, le sud des États-Unis fait face à l'ouragan Isaias. Il a touché terre dans la nuit et les autorités redoutent des inondations et des dégâts considérables avec des vents à près de 200 km/h. Plusieurs États, dont la Floride et l'Alabama, ont déclaré l'état d'urgence et ordonné des évacuations. Et puis en foot, l'Olympique Lyonnais concède sa première défaite de la saison à Lens. Victoire 2-1 des Lensois hier soir en ouverture de la 6e journée de Ligue 1. Elle se poursuit ce samedi avec 5 affiches et notamment le leader Monaco qui reçoit ce soir Toulouse. Très bonne matinée à tous.

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2: Vous bougez pas, allez-y messieurs, allez-y, entrez, installez-vous, hein, je suis à vous dans deux secondes, oui. Bah, j'ai les ouvriers là qui viennent juste d'arriver, hein, bah, je suis sur le chantier là, voilà. Comment? Oui, goulou goulou, oui. Souka souka, gouzi gouzi. Je vais pas pouvoir tous te les faire la chérie, parce que, hein, je suis pas toute seule, voilà, je t'embrasse, à tout à l'heure. Voilà, je suis sûre qu'on aurait dû prendre un architecte, voilà. Je sais pas, une intuition. Oui, ça avance, monsieur Gomez. Mais enfin, moi, je trouve qu'on s'éloigne de plus en plus de ce que j'imaginais au départ, hein. Sans parler des détails. Là, comme ça, sans réfléchir, vous diriez qu'on est dans quelle pièce, là? Le dressing, perdu, c'est le salon, hein. Cette cloison, vous l'avez montée hier sans rien me demander. De toute façon, je vais vous dire, elle tombe très bien, cette réunion de chantier. Alors, monsieur Forêt, oh, ça me fait plaisir de vous voir. Hein, c'est gentil d'être venu. Dites-moi, monsieur Forêt, alors, on parlait bien de fenêtres. On n'a jamais évoqué des meurtrières. Hein. Vous aviez un lot de châssis refourgués, peut-être. Alors, vraiment, j'insiste, monsieur Forêt, tenez-vous-en au plan, vraiment. Si, vas-y, ne posez des fenêtres que quand ça donne sur l'extérieur. Alors, puisqu'on en est aux ouvertures, la porte qui va de la chambre à la salle de bain, comment je l'ouvre? Oui, il y a la pouche. Oui, j'ai compris. Oui, non, j'entends bien. Il y a la pouche, j'ai compris. Alors, à ce moment-là, moi, figurez-vous, j'aurais préféré la tirèse, alors. Mais parce que, je veux dire, la porte, quand il y a la pouche, elle bute contre le lavabo. Cac, il est derrière, hein, donc. D'ailleurs, à ce propos, monsieur Pricou, j'ai vérifié, c'est pas les robinets qu'il faut changer. Non, c'est l'installation, hein. Toute l'installation. Non, une chasse d'eau à 80 degrés, il y a un problème. Il y a intérêt à faire fissa pour sortir de la pièce, hein. C'est pas très naga, hein. Bon. Vous notez, je vous reprends tout de suite après. Donc. Alors, monsieur Forêt, ma porte de salle de bain, qu'est-ce qu'on fait? On la laisse comme ça? Chaque fois que je veux me laver les mains, oh, je la dégonde. Alors après, les bitonios, là, qui sont censés caler les volets à l'extérieur, clic, clac, clic, clac, on peut les rapprocher des fenêtres. C'est-à-dire que là, il faut que je fasse le tour par l'extérieur pour les fermer, hein. Pardon, c'est un détail. Mais tout est détail, monsieur Forêt. Tout est détail. Votre veste a des boutons, c'est un détail. Mais avouez que pour la fermer, c'est pratique, non? Hein? Qu'est-ce qui s'est passé avec les doubles fenêtres? Il y a un peu de jeu. Ah oui. Il ouais. Y a quelque chose, en tout cas, parce qu'il y a quand même un trou comme ça entre les deux battants. Hein. On passe la tête, monsieur Forêt. Hein. C'est vrai qu'il y a du jeu, on peut faire des jeux, mais enfin. Hein. Ça fait 2 mois que les travaux devraient être finis. Moi, quand même. Moi, la caravane dans le jardin, au début, allez, franchement, plus, ça m'a filé un petit coup de jeune. Vraiment. 15 jours, j'habite ici. Bon, allez, ça me rappelle les auberges de jeunesse. Mais là, maintenant, moi, c'est bon. C'est bon. Ah, je vous le dis tout de suite, c'est bon. Hein. Alors, on s'entend bien. Il y a une bonne ambiance. Tout le monde se connaît. Moi, vraiment, plus. Oulala. J'ai envie d'être désagréable avec personne. Vraiment. Et le nom de Dieu. C'est dans 10 jours, mais ils peuvent virer votre merdier que tout n'est pas nickel. Putain, ça va chier dans le ventilo. Hein, je ne demande pas le temps. Seulement si je le monte, le temps d'ailleurs. Parce que là, je sais pas ce qu'on va tourner comme film, mais pour l'instant, c'est bricolo-bricolettes font leur cabane. Hein. Non, oh, à 200 plaques la cabane, moi j'ai le droit d'être contrarié. T'as de quoi être énervé, parce que quand même, moi faut le savoir, j'ai eu le terrain pour une bouchée de pain. Pour l'instant, j'ai une maison avec une louchée de con. Voilà. Oui, bah, oui, je m'en porte, oui, je m'en porte, oui, je m'en porte. Ouais. Mon pote, y'a de quoi, hein? Tout à fait, je retire, c'est une formule. Bon, voilà, je me suis énervé. Comprenez que pour moi, c'est lourd. Voilà, c'est lourd, c'est tout. Moi, je suis toute seule pour tout superviser. Mon mari est étranger. Bon, bah voilà, je retire. Hein. Avouez quand même. Non, mais moi, je suis tranquille. Avouez qu'il faut être. Alors, tombe dessus, obligé, con! Allez me coller une prise d'antenne télé dans les toilettes! C'est une idée de qui, ça? C'est une idée de con. Pardon? C'est une idée de moi? Ah bon? Alors attention, à ce moment-là, c'est une idée que j'ai eue qui est pas si con que ça d'ailleurs, attention. Une pièce qui est toujours rébarbative, quand même. Bon, s'il fait toujours un petit peu. Hein, non. Bon, je m'étais dit, pourquoi pas une télé, hein? Enfin, je vais vous dire, s'il y avait que ça comme problème, ça m'irait très bien. D'ailleurs, tiens, tout de suite, la peinture de la chambre, il est pas là le peintre, il vaut mieux pour les. Peinture à l'éponge! Oh, moi je dirais plutôt à la queue de moche! Ah, je vois que ça, à mon avis, il a pris des bouses, pouf, il les a balancées sur le mur, il a fait rentrer un troupeau de vaches, un peu de foin. Filles, tout le monde au travail. Alors, je vois ça. Il y a ça d'épaisseur sur les murs. Il y en a même qui ont dû un petit peu se gratter sur les montants de porte. Tout est à refaire. Bougez pas, je sais où j'en suis, je vous reprends. Bougez pas. Hein. Allô? Oui, oui, Caroline. Oui, comment ça va, ma mère? Eh ben, ça va. Non, la maison, ça y est, c'est fini. Fini. Tout fini. Hein? Ben alors, dis-moi, ben, tu viens quand tu veux, tu viens. Ben, dès que tu rentres, t'es rentré? Ah, ah. Eh ben, tu viens, t'es dans le quartier demain? Eh ben, ouais, attends, bouge pas, deux secondes, Caro. Qu'est-ce que je fais, moi, dans ce merdier? Qu'est-ce que je fais? Je vous retiens. Mais, Caro, j'ai pas... Excuse-moi, j'ai pas compris. Caro, je sais marcher de mon côté. J'ai l'impression que tu es loin. Vous avez vu le cinéma que je suis obligé de faire, là? Ça, vous me l'aviez pas mis dans le devis, là, que j'allais perdre ma meilleure amie. Tiens, pizzaiolo. Sauvez-vous, vous êtes toujours pas, hein. Pizzaiolo. Hein, qu'est-ce qu'il y a? On avait dit 14h. C'est quoi l'excuse aujourd'hui? Vous êtes venu en gondole? Alors, vous... Tiens, vous avez la palme. Voilà, il fallait la donner à quelqu'un. Eh ben, ouais, elle est pour vous. Vous êtes carleur. Vous carlez très bien. Mais vous carlez trop. Quand je vous ai dit s'il en reste... Vous les mettrez dans la chambre, je parlais des cartons, c'est-à-dire qu'on prend les cartons, on les met dans la chambre. Qu'est-ce qu'il a fait? Il m'a carrelé la moitié de la chambre. Moi, de toute façon, je crois même pas que ça soit possible. Il a vidé tous les cartons, c'est-à-dire que j'ai moitié carreau, et derrière, ça part tranquille en moquette. Parce que quand même, c'est pas moi quand même, il y a quand même des petits, il y a des branchements qui se montent là-haut. Il y a des... Hein, vous allez, en parlant de branchements, Martin, vous êtes... Oui. Dites-moi, au compteur, vous, qu'est-ce que vous m'avez mis comme ampérage au compteur? C'est parce que moi, ça me laisse pas une grande marge de manœuvre. Ça saute. Non, je vous le dis, ça saute tout le temps. Ben, c'est vraiment ou brushing, ou sono, ou jardin éclairé, ou dinde dans le four. Faut jongler, hein. On fait rarement les quatre en même temps. Et même moi, j'ai peut-être envie de faire mon babyliss avec un fond de Mozart, tout en me disant, où est-ce que mon jardin est joli la nuit, et miam miam, il y a une bonne dinde dans le four. Alors le compteur, vous le gonflez, vous en mettez deux, vous me collez un mec qui pédale dans la cave, mais moi, je veux qu'il y ait du jus. D'ailleurs, puisqu'on parle de bouffe, tiens, impeccable. On va aborder la cuisine, hein, voilà, monsieur Firmin, Ice Cash, hein, monsieur Firmin, la fameuse cuisine, hein, high-tech, supersonique, hydraulico, électro-loconique, je sais pas quoi, là, hein, pour reprendre votre formule, la cuisine Firmin, la cuisine de demain, il faudrait déjà qu'elle fonctionne aujourd'hui. Quand je pense comment il fait gober qu'ils avaient les mêmes à la NASA. Si leur fusée marche aussi bien que ma hôte, je sais pas quand les derniers sont partis, mais vaudrait mieux téléphoner à leur femme, parce qu'à mon avis, ils sont pas prêts de rentrer. Ah oui, je parle de la haute, puis j'ai pas fini d'en parler de la haute. Je vais en parler un moment de la haute, hein. Ça pour aspirer. Youhou, ah, pff, alors là, elle aspire, sauf que le dégagement, vous me l'avez foutu pile dans ma penderie. Quand je sors dehors, on dirait une grosse frite qui se promène. Ah ben, non, vous ne faites rien. Ah ben ça, allô. Ça, je vais vous en faire de la pub, hein, si on me demande ce que je mets comme parfum. Bon, frite de chez Firmin. Puis alors, dites, non mais ça va pas bien, vous. Vous avez la main lourde sur la scie. Quand je vous ai dit que mon plan de travail était trop haut, il y avait ça. Zic, zic, alors là, c'est quand même une cuisine pour enfants, maintenant. Voilà. Clac. Non mais, je vais m'adapter, je vais changer ma vaisselle, hein. Je vais m'acheter une dinette. Oh, la petite dinette, puis je ferai des petits plats, des petits rôtis, avec des petites tranches, des petits légumes, je vais inviter, hop, des tout petits amis. Hein? Je ne monte pas sur mes grands chevaux, regardez, tac, je monte sur mes tout petits chevaux. Et j'exprime mon énorme contrariété. Alors bien sûr, monsieur Firmin, vous le comprendrez, je vais vous faire un tout petit chèque. Alors tout petit. Alors minus de chez Minus de chez Rominus, hein. Avec une signature, c'est-à-dire ça va être une crotte de signature. Voilà, une somme, alors ça va être une crotte de somme. Voilà, hein, on va tout faire tout petit d'ailleurs, ça va arranger tout le monde. On va faire des tout petits pitognos sur des tout petits mollets. Et puis on va prendre des toutes petites bouses, on va les jeter sur des tout petits murs. On a fait une toute petite réunion pour un tout petit jardinier. Et moi, oui, là, moi, je vais faire une toute petite dépression. Ouh, qu'elle est petite.

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1: Dans l'histoire du ski français, des champions du monde, il y en a eu. D'Émile Allais à Mathieu Fèvre, en passant par les Killy, Vuorné et autres Périlia. Intéressons-nous à un de ces champions qui n'a pas connu qu'un seul titre, mais deux. Deux titres. Il s'agit de Jean-Baptiste Grange. Le natif de la Savoie est en effet né le 10 octobre 1984. Et c'est l'occasion pour nous, aujourd'hui, de lui souhaiter également une bonne retraite, puisqu'il a raccroché les skis à la fin de cette saison 2021, après presque 20 ans de carrière tout de même. Une carrière garnie de succès, bien évidemment, mais aussi de quelques galères. Parlons des choses qui fâchent, par exemple avec ses déboires aux Jeux Olympiques. Aucune place sur le podium, mais aussi beaucoup d'abandon et des places d'honneur, malheureusement. Qu'importe, JB forgera sa gloire sur d'autres pistes de slalom du monde. Le monde, justement, il va le conquérir par deux fois, en 2011 à Garmisch-Partenkirchen en Allemagne et en 2015 à Beaver Creek aux États-Unis, deux titres en slalom et il est le seul double champion tricolore de la spécialité dans l'histoire. En Coupe du Monde, il empochera une petite coupe de cristal, celle du slalom en 2009, et se classera par deux fois deuxième en 2008 et en 2011. Malgré quelques périodes de blessures, le Savoyard est régulier dans la performance. Il y a de nombreuses reprises, il se classera sur les podiums de la Coupe du Monde, dont 9 victoires tout de même. Jean-Baptiste Grange, plus qu'un palmarès, une véritable personnalité à qui on souhaite un bon repos des pistes, bien mérité, mais également aujourd'hui un joyeux anniversaire. Et quant à nous, on se dit à demain pour d'autres histoires d'un jour avec Mémoire Sport.
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1: Et on commence avec un restaurant de collectivité qui est actuellement à la recherche d'un ou une employée de restauration collective pour un recrutement dans le cadre d'un contrat à durée indéterminée à temps partiel, 24 heures hebdomadaires. Vous travaillerez au sein d'un restaurant d'entreprise de 450 couverts. Vous travaillerez avec 9 collaborateurs déjà en place du lundi au vendredi de 7h à 15h. Vous serez en charge de la production des entrées, salades et desserts. Vous mettrez en place les produits et garantirez le réassort. Vous contribuerez au service. Vous participerez à la plonge et aux opérations de nettoyage. Tout cela dans le respect des règles de qualité, d'hygiène et de sécurité. Une expérience de 1 an sur un poste similaire est demandée. Si cette offre vous intéresse, rendez-vous sur votre espace France Travail avec le numéro de l'offre 214 ZVJX. La société West Nettoyage, experte dans le domaine du nettoyage industriel et multiservice, recherche un agent de service homme ou femme pour un recrutement pour un CDI à temps partiel sur le secteur de l'abasage. Vous interviendrez directement dans les locaux des clients, c'est pour un contrat à pourvoir le plus rapidement possible. Vous travaillerez du lundi au vendredi, de 6h à 8h uniquement. Les débutants sont acceptés. Si cette offre vous intéresse, vous contactez West Nettoyage, rue des Frères Voisins au Mans. Numéro de l'offre France Travail, 214 ZNSJ. Planète Vapo de Chéréo, magasin spécialisé dans la vente de cigarettes électroniques, recherche un conseiller de vente homme ou femme pour un CDI 35 heures hebdomadaires. Vous accueillerez, conseillerez et fidéliserez la clientèle. Vous identifierez les besoins des clients et proposerez des solutions adaptées. Vous assurez la vente de cigarettes électroniques, e-liquides et accessoires. Vous gérez l'encaissement des achats. Vous participerez à la mise en rayon et à la bonne tenue du point de vente. Tout cela en respectant les règles d'hygiène et de sécurité. Une expérience de 6 mois en tant que vendeur ou vendeuse est demandée. Si cette offre vous intéresse, vous contactez l'entreprise Planète Vapo à Chéréo, numéro de l'offre France Travail, 214 ZCHH. La mairie de Montval-sur-Loire recherche 17 agents recenseurs. C'est pour effectuer le recensement sur la commune pour le mois de janvier et février 2027. Après une formation, vous effectuerez une tournée de reconnaissance afin de repérer les adresses à recenser et vous les ferez valider par le coordinateur. Vous déposerez les divers documents de recensement et inciterez les habitants à répondre par Internet ou alors vous prendrez rendez-vous avec eux pour récupérer les questionnaires tout en vous assurant de leur bon remplissage. Les débutants sont acceptés. Si cette offre vous intéresse, vous contactez la mairie de Montval-sur-Loire. Numéro de l'offre France Travail, 214 XXSL. Et enfin, la société Daily Press Service recherche un porteur ou une porteuse de journaux pour intervenir sur le secteur de Volney-Bouloir. C'est pour un poste à pourvoir immédiatement. Vous assurez la livraison de quotidien aux clients abonnés. Vous travaillerez tous les matins entre 3h et 7h. Vous interviendrez sur ce secteur. Vous devrez utiliser votre véhicule personnel. Vous devez donc posséder votre permis et un véhicule. Les débutants sont acceptés. Si cette offre vous intéresse, contactez l'entreprise Daily Press Service au Mans. Numéro de l'offre France Travail, 214 MFNN.
2: Si l'une de ces offres vous intéresse, contactez France Travail sur son site internet francetravail.fr.

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4: Vous êtes un public extraordinaire. Merde, mon détecteur de mensonges. Je vous explique, c'est un détecteur de mensonges que j'ai créé, hein, c'est une application téléphonique, et ça sonne à chaque fois que ça entend un mensonge. Alors évidemment, faut penser à l'éteindre parce que ça vous met dans des situations difficiles. Et une fois, j'ai dragué une nana, j'ai oublié d'éteindre mon détecteur de mensonges. Alors quand je dis que j'ai dragué une nana, évidemment, c'était bien avant que je me marie. Hein. Donc ce soir-là, j'étais dans une ville sublime et j'étais à la recherche de l'âme sœur et... Oui, bon, la vérité, c'est que j'étais en tournée à Châteauroux et j'avais une grosse envie de niquer. Je me baladais sur le trottoir quand tout d'un coup, un super canon s'approche de moi. Il me demande un autographe. Et... Oui, bon, elle n'était pas vraiment canon, mais elle m'a demandé un autographe. Ouais, en fait, elle m'a rien demandé du tout, c'est moi qui l'ai appelé. Mais... Bon, j'ai sifflé un boudin qui passait dans la rue, ok. Alors la fille me dit, waouh, je n'avais jamais été abordée avec autant de hardiesse. Mais qui es-tu, bel étranger? Bon, en fait, elle m'a dit, ça serait pas toi le gros naze qui s'est fait virer de France 2? Ah, moi aussi, ça m'a fait rire, du coup, j'ai décidé de l'inviter dans un restaurant 3 étoiles. Au McDo. Et je lui ai donné rendez-vous. À 20h, elle m'attendait devant chez elle, sur le trottoir. Elle était habillée comme une princesse. Comme une pute. Comme un travelot. Au restaurant, j'étais captivé par sa conversation, par ses gros nichons. Et à la fin du repas, je lui dis, allons nous balader dans Châteauroux. La nuit est si douce. Bon, en fait, je lui dis, oh, hé, il est déjà 22h, faut aller baiser. Et j'ai payé les deux repas. On a fait moitié-moitié. Enfin, je lui ai demandé d'avancer les deux repas parce que j'avais oublié ma carte. J'étais interdit bancaire. On a été à mon hôtel, au Hilton, au Formule 1, à l'arrière de ma voiture. Et là, elle me dit, oui, je te connais, Julien, tu vas coucher avec moi et puis demain matin, tu auras oublié mon prénom. Comment pourrais-je oublier ton prénom, hein? Je ne le connais pas. Elle m'a dit, je m'appelle Cindy, Monique, Roberto. Elle m'a demandé si j'avais des capotes. J'ai dit non, Roberto, j'ai pas de capotes. Regarde quand même à tout hasard dans la boîte à gants de ma voiture. Ah ben tiens, c'est marrant, il y a 5 boîtes. Ah ben non, 10 boîtes. Un distributeur automatique. Ah, j'étais en super forme ce soir-là. Je crois que j'ai fait l'amour 3 fois.
5: 2 fois.
4: 1 fois. Bon, j'ai pas pu. Elle m'a dit, tu es un amant merveilleux. Elle m'a dit, toi, tu baises aussi bien que Jean-Pierre Foucault.

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2: Bonjour tout le monde, bienvenue sur l'antenne de votre radio locale en Génois-Bilurien. Vous êtes sur Ornithorynque et on se retrouve comme chaque jour bien pour la matinale. C'est pas trop tôt. Eh ouais, tous les samedis matin, vous êtes avec Teddy. Il est 6h45 en ce samedi 10 octobre. Soyez les bienvenus dans un instant. Eh bien, c'est le plus sartois des Bretons, Tonton Zive, qu'on retrouvera. On ira faire un tour du côté de Loué. Ouais, des fois, lui, on a plus envie de le vendre que de louer. Ouais, on le retrouvera tout à l'heure sur l'antenne d'Ornithorynque. Pour l'instant, c'est Nathalie et Lionel que l'on retrouve pour l'horoscope. Bon réveil, tout le monde.
3: Bonjour à tous. Alors aujourd'hui, nous fêtons Gislain. Que nous réservent les astres?
4: Bélier, tâchez de faire un effort pour mieux équilibrer votre budget. Si vous ne vous imposez pas certaines restrictions, eh bien vous aurez bientôt des ennuis.
3: Taureau, vous aurez une intuition formidable, ce qui va vous permettre de déjouer certains pièges, notamment au travail.
4: Gémeaux, pour la plupart d'entre vous, cette journée sera calme sur le front familial.
3: Cancer, de nouvelles possibilités vont se présenter pour aller plus loin dans une construction d'histoire d'amour.
4: Vous êtes lion et bien avec cet aspect de Mars, il aura de fortes chances pour que vous décidiez de consacrer une bonne part de votre énergie à améliorer votre équilibre financier.
3: Vierge, de nombreux obstacles se dresseront sur votre chemin et vous devrez consacrer beaucoup de temps pour les surmonter.
4: Balance, Mercure sera bien aspecté. Voilà qui devrait vous aider à vous équilibrer sur le plan des finances.
3: Scorpion, votre confiance en vous est communicative. Vos proches, d'ailleurs, seront sous le charme.
4: Sagittaire, vous pourrez mener de front de nombreuses activités sans pour autant négliger votre vie familiale.
3: Capricorne, on vous bouscule. Gardez votre sang-froid.
4: Verseau, eh bien cette fois, Pluton influencera votre secteur santé, ce qui vous garantira une recharge permanente en énergie.
3: Enfin, Poisson, vous pourriez voir grand, peut-être trop d'ailleurs. Bonne journée à tous. À demain. Demain, vous penserez bien à fêter Firmin.
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0: Bonjour tout le monde, bienvenue, vous êtes sur Anitorin qu'on vient d'écouter Pomme en nouveauté. Dans un instant, on va retrouver une autre nouveauté, ça s'appelle Le Bien, c'est un groupe américain assez sympa. Vous allez pouvoir le découvrir juste après, sartoisement vôtre tout de suite. Voici Tonton Yves.
1: Bonjour.

0: Aujourd'hui, nos pas nous mènent en Champagne-Mancel, canton de Loué, à la rencontre des Louésiens, les 2100 habitants de Loué. Le nom correspond à un type gallo-romain tardif, Laudiacu, basé sur le nom de personne Laudius, de type chrétien, et le suffixe acum, de propriété. Le et final est la marque de ce suffixe dans l'ouest de la France et correspond au plus commun Y, avec joué qui correspond à joui, issu de godiacum, chassillé à chassilly, de cassidiacum, etc. Et ainsi, le même type Laudiacu a évolué en Loéac et Loudéac en Bretagne, au contact du breton. Traversé par la Vègre, bourg rural, Loué est bordé par Chassillé, Auvers sous Montfaucon, Tassillé, Vallon-sur-Gé, Saint-Christophe en Champagne, Mareil en Champagne et Joué en Charny. Pour le plaisir de visiter, direction le château de Coulaines, 15e siècle, inscrit aux monuments historiques depuis 1977. L'église Saint-Symphorien. Le 6 décembre 1789, le curé de Loué bénit le drapeau de la milice citoyenne donné par Jean-François du Monard, chevalier, baron de Villefavard, seigneur de Saint-Martial, de Coulaines et de Loué, chevalier de l'ordre de Saint-Louis, commandant de la garde nationale de Loué, en présence de la musique du Mans. Nous suivons la trace de Norbert Bézard, 1696 à Loué, 1956, militant syndicaliste, céramiste et peintre. Également, Almire Gandonnière, 1813 à Loué, 1863, librettiste. À noter également que diverses manifestations animent la vie des habitants et rythment les rues de la commune. Ainsi, le dernier week-end d'août, c'est Comis. Fin de cette balade à Loué. Mais nous retrouvons très vite pour une nouvelle déambulation sartoise. À bientôt, et sartoisement vôtre.
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0: Bonjour à toutes et à tous et bon réveil. Vous écoutez Ornithorynque, il est 7h, c'est la matinale, c'est pas trop tôt. C'est l'heure des infos tout de suite avec Léo Ardourel. Bonjour Léo.
1: Bonjour, bonjour à tous. Une répétition qui laisse présager des débats houleux. Les députés rejettent largement la partie recette du budget en commission. Le texte sera débattu à partir de mardi dans l'hémicycle. Le vote a été quasiment unanime. Les oppositions ont fustigé la copie gouvernementale et l'essentiel du camp gouvernemental lui a déploré les amendements ajoutés par les oppositions. La primaire socialiste, prolongée jusqu'à demain 18h, le scrutin qui devait se terminer ce soir est perturbé par une cyberattaque qui ralentit la plateforme de vote. Seules 20 000 personnes avaient pu voter ce vendredi à 19h sur les 140 000 inscrits. La sincérité du scrutin n'est pas compromise selon les organisateurs qui ont porté plainte. 24 enquêtes ouvertes par l'IGPN depuis le début du mouvement lycéen. Le préfet de police de Paris s'est exprimé hier. Patrice Faure affirme qu'aucune consigne particulière de retenue n'a été donnée. Concernant la prochaine mobilisation, mardi, il affirme que les autorités ne considèrent pas les lycéens, les étudiants et les autres manifestants comme une menace en soi. Selon lui, les risques proviennent principalement de groupes qu'il qualifie de « black bloc ». À l'étranger, les États-Unis imposent des sanctions contre la Cour pénale internationale, une annonce qui intervient quelques heures après que l'ancienne juge sud-africaine Navi Pillay a été récompensée du prix Nobel de la paix, notamment pour son travail au sein de l'institution. L'instance dénonce une attaque contre l'état de droit et a reçu le soutien de plusieurs États, dont la France. Pendant ce temps, Volodymyr Zelensky s'insurge contre une autre décision américaine. Donald Trump annonce un accord avec Vladimir Poutine pour importer du diesel russe. Une mesure indigne, selon le président ukrainien, qui risque, selon lui, de renforcer les capacités financières de Moscou. Et puis la France a remporté hier une troisième médaille aux mondiaux de judo. Kayla Issoufi a décroché l'argent chez les moins de 78 kilos. Place aujourd'hui aux plus de 78 kilos femmes avec deux Françaises en lice. Léa Fontaine, la numéro 1 mondiale de la catégorie, et Roman Dico, médaillée de bronze aux derniers Jeux Olympiques de Paris. Voilà pour l'info. Excellente matinée à notre écoute.
0: Merci Léo. Prochain point sur l'information à 7h30.
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Vous êtes sur En étant un, soyez les bienvenus, 7h08, c'est la matinale, c'est pas trop tôt avec Teddy jusqu'à 9h. Dans un instant, on va retrouver la rubrique emploi de ce samedi 10 octobre. On va également parler de spiruline dans quelques minutes avec Nathalie et la rubrique Tous en forme. Pour l'instant, on repart en musique avec Christophe Mali. Voici Redis-le-moi sur l'antenne d'En étant un.

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1: Et on commence avec un restaurant de collectivité qui est actuellement à la recherche d'un ou une employée de restauration collective pour un recrutement dans le cadre d'un contrat à durée indéterminée à temps partiel, 24 heures hebdomadaires. Vous travaillerez au sein d'un restaurant d'entreprise de 450 couverts. Vous travaillerez avec 9 collaborateurs déjà en place du lundi au vendredi de 7h à 15h. Vous serez en charge de la production des entrées, salades et desserts. Vous mettrez en place les produits et garantirez le réassort. Vous contribuerez au service. Vous participerez à la plonge et aux opérations de nettoyage. Tout cela dans le respect des règles de qualité, d'hygiène et de sécurité. Une expérience de 1 an sur un poste similaire est demandée. Si cette offre vous intéresse, rendez-vous sur votre espace France Travail avec le numéro de l'offre 214 ZVJX. La société West Nettoyage, experte dans le domaine du nettoyage industriel et multiservice, recherche un agent de service homme ou femme pour un recrutement pour un CDI à temps partiel sur le secteur de l'abasoge. Vous interviendrez directement dans les locaux des clients, c'est pour un contrat à pourvoir le plus rapidement possible. Vous travaillerez du lundi au vendredi de 6h à 8h uniquement. Les débutants sont acceptés. Si cette offre vous intéresse, vous contactez West Nettoyage, rue des Frères Voisins au Mans. Numéro de l'offre France Travail, 214 ZNSJ. Planète Vapo de Chéréo, magasin spécialisé dans la vente de cigarettes électroniques, recherche un conseiller de vente homme ou femme pour un CDI 35 heures hebdomadaires. Vous accueillerez, conseillerez et fidéliserez la clientèle. Vous identifierez les besoins des clients et proposerez des solutions adaptées. Vous assurez la vente de cigarettes électroniques, e-liquides et accessoires. Vous gérez l'encaissement des achats. Vous participerez à la mise en rayon et à la bonne tenue du point de vente. Tout cela en respectant les règles d'hygiène et de sécurité. Une expérience de 6 mois en tant que vendeur ou vendeuse est demandée. Si cette offre vous intéresse, vous contactez l'entreprise Planète Vapo à Chéréo. Numéro de l'offre France Travail, 214 ZCHH. La mairie de Montval-sur-Loire recherche 17 agents recenseurs. C'est pour effectuer le recensement sur la commune pour le mois de janvier et février 2027. Après une formation, vous effectuerez une tournée de reconnaissance afin de repérer les adresses à recenser et vous les ferez valider par le coordinateur. Vous déposerez les divers documents de recensement et inciterez les habitants à répondre par Internet ou alors vous prendrez rendez-vous avec eux pour récupérer les questionnaires tout en vous assurant de leur bon remplissage. Les débutants sont acceptés. Si cette offre vous intéresse, vous contactez la mairie de Montval-sur-Loire. Numéro de l'offre France Travail, 214 XXSL. Et enfin, la société Delipress Service recherche un porteur ou une porteuse de journaux pour intervenir sur le secteur de Volnay-Bouloir. C'est pour un poste à pourvoir immédiatement. Vous assurez la livraison de quotidien aux clients abonnés. Vous travaillerez tous les matins entre 3h et 7h. Vous interviendrez sur ce secteur. Vous devrez utiliser votre véhicule personnel. Vous devez donc posséder votre permis et un véhicule. Les débutants sont acceptés. Si cette offre vous intéresse, contactez l'entreprise Delipress Service au Mans. Numéro de l'offre France Travail, 214 MFNN.
0: Si l'une de ces offres vous intéresse, contactez France Travail sur son site internet francetravail.fr.

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1: Spiruline pour la peau, les bienfaits naturels pour retrouver un teint éclatant. La spiruline, une alliée antioxydante précieuse pour ralentir les signes du temps. Elle renferme naturellement une mine de trésors pour la peau. Phytocyanine, le pigment qui donne sa couleur bleu-vert. Vitamine E, bêta-carotène ou encore zinc. Elle regorge de puissants antioxydants. Ses actifs agissent comme une véritable barrière face aux radicaux libres qui accélèrent le vieillissement cutané. Un coup de frein naturel pour un teint lumineux. Quand votre peau semble terne et fatiguée, c'est qu'elle a besoin d'un petit nettoyage de l'intérieur. Grâce à sa richesse en chlorophylle, ce pigment vert aux vertus purifiantes, la spiruline aide l'organisme à se débarrasser en douceur des toxines qui ternissent le teint. Pour apaiser les peaux sujettes à l'acné naturellement, grâce à ses propriétés anti-inflammatoires, antibactériennes et régulatrices du sébum, la spiruline aide à apaiser les éruptions et à rééquilibrer les peaux mixtes à grasse. Un petit coup de pouce naturel pour régénérer la peau, riche en protéines jusqu'à 70%, la spiruline stimule la production de collagène tout en soutenant la régénération cellulaire. Quand la peau tiraille, rougit ou devient sensible au moindre changement de température, c'est souvent qu'elle manque de protection. Bonne nouvelle, la spiruline contient des acides gras essentiels, dont le fameux acide gamma-linolénique, ainsi que des acides aminés qui renforcent la barrière cutanée. Cela signifie moins de perte en eau, parfait donc pour les peaux sèches ou réactives qui cherchent à retrouver équilibre et douceur. En intégrant la spiruline à votre routine, vous stimulez naturellement la production d'élastine et de collagène. Alors comment intégrer facilement la spiruline à votre routine beauté? En gélule ou en poudre, en masque purifiant maison ou encore mélangé à votre crème hydratante. Une touche de spiruline en poudre enrichit votre soin naturel avec des antioxydants puissants. Recette express, du masque à la spiruline, une cuillère à café de spiruline en poudre, une cuillère à soupe de yaourt nature, une cuillère à café de miel. Mélangez bien et appliquez sur la peau propre. Laissez poser 10 minutes et rincez à l'eau tiède.

Passez une agréable journée sur l'antenne de votre radio locale Ornithorin. Qu'il est 7h27, bientôt 28 minutes à l'écoute de votre radio locale en Génois-Bilurien. Dans un instant, le journal d'info. Pour l'instant, c'est Edel. Le titre Edelweiss.

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1: Bonjour, bienvenue, vous êtes sur Ornithorynque, il est 7h31, c'est l'heure du journal d'info de la rédaction d'Ornithorynque avec Léo Ardourel. Bonjour Léo.
2: Bonjour, bonjour à tous. À la une ce matin, l'IGPN fortement sollicité depuis le début du mouvement lycéen. La police des polices a déjà ouvert 24 enquêtes. Nous sommes le 10 octobre, journée mondiale de la santé mentale. Le contexte social et climatique joue un rôle majeur dans sa dégradation, notamment chez les jeunes, vous l'entendrez. Et puis on parlera foot, aussi invaincu depuis le début de la saison. Lyon a chuté pour la première fois hier soir sur la pelouse de Lens. 24 enquêtes ouvertes par l'IGPN. La police des polices souhaite faire la lumière sur de nombreuses violences attribuées à des policiers en marge de la mobilisation lycéenne et étudiante ces derniers jours. L'une de ces enquêtes concerne notamment la vidéo d'un manifestant recevant un coup de genou dans le visage jeudi, place de la Bastille. Le préfet de police de Paris, Patrice Faure, s'est exprimé hier sur le sujet.
3: On parle beaucoup de ce coup de genou et de la vidéo qui en témoigne. Mais il y a une vidéo qui circule également sur les réseaux du moment juste avant du même jeune. Et je vous invite à la regarder, vous verrez, vous serez peut-être surpris. Ça n'excuse rien. Pourtant, il y a une enquête et donc elle sera menée et il y aura des conclusions. Vous avez tout ce matériel vidéo qui est également capté par les forces de l'ordre et qui sert aussi de preuve. Et puis nous remontons étape après étape. Nous allons remonter le fil des actions, le fil de celles et ceux qui auront conduit à des blessures d'autrui. Donc le personnel enseignant comme le personnel policier, comme un kidam qui n'aurait rien demandé à personne et qui malheureusement aurait pris des coups.
2: La mobilisation lycéenne qui serait en nette décélération selon une source de l'exécutif. Seuls 4% des lycées étaient encore bloqués hier, même s'il ne pourrait s'agir que du calme avant la tempête, alors qu'une nouvelle journée de mobilisation est annoncée pour mardi prochain. La scolarité, un facteur parmi d'autres qui impacte la santé mentale de la jeunesse. 15% des lycéens présentent un risque important de dépression en France selon les chiffres de Santé publique France. Comme chaque année depuis 1992, cette journée du 10 octobre est dédiée à la santé mentale à travers la planète. Charles-Édouard Notre-Dame, président de l'Association nationale des maisons des adolescents.
4: Ce qu'on observe là aujourd'hui, c'est quelque chose d'aigu sur un fond de malaise qui est ancien. Ça fait 10 ans que de plus en plus de jeunes est en difficulté ou va mal. Les défis que les jeunes ont à rencontrer sont extrêmement nombreux dans une société qui présente des accélérations et des mutations qui sont vraiment inédites. La question du changement climatique, le contexte d'instabilité sociale et politique et le contexte géopolitique, l'intelligence artificielle et la transformation digitale. Donc c'est une des générations qui est confrontée à des transformations les plus accélérées et les jeunes ont besoin de sens aujourd'hui.
2: Les personnes qui se sentent concernés ou qui s'inquiètent de la santé mentale d'un proche peuvent se rapprocher des maisons des adolescents. Il en existe 125 en France. Dans le reste de l'actualité, les députés rejettent la partie recette du budget en commission. Un revers sans conséquence immédiate, puisque l'examen reprendra mardi dans l'hémicycle en repartant de la copie initiale du gouvernement, mais qui laisse présager de longues tractations alors que ces trois jours de discussion ont fait émerger certains points chauds, notamment la mise à contribution des retraités ou des collectivités. Elle devait se terminer ce soir. La primaire socialiste est prolongée jusqu'à demain après la cyberattaque qui ralentit fortement les connexions. À 19h ce vendredi, seules 20 000 personnes avaient pu voter sur les quelques 140 000 inscrits. À l'étranger, le Panama fait face à un grand désastre. Selon les mots de son président, le pays d'Amérique centrale a été frappé par un puissant séisme de magnitude 7,7 qui a provoqué l'effondrement de routes et de bâtiments. Aucune victime n'est cependant à signaler pour le moment. Pendant ce temps, le sud des États-Unis fait face à l'ouragan Isaias. Il a touché terre dans la nuit et les autorités redoutent des inondations et des dégâts considérables avec des vents à près de 200 km/h. Plusieurs États, dont la Floride et l'Alabama, ont déclaré l'état d'urgence et ordonné des évacuations. On passe au foot. La Ligue 1 reprend ses droits après la trêve internationale. La sixième journée a débuté hier avec la victoire de Lens 2-1 face à Lyon. Première défaite de la saison pour les Lyonnais alors que les 100 et or, eux, se relancent après un début de saison compliqué. Florian Thauvin s'est exprimé au micro de Ligue 1 Plus. Il évoque notamment la complicité avec le coach Yannick Cahuzac qui vivait hier sa première à domicile en tant qu'entraîneur numéro 1.
5: Lorsque j'ai débuté en professionnel, mon premier contrat pro, c'était à Bastia. Et Cahuzac, c'était mon capitaine. Il a toujours été bienveillant envers moi. Il m'a aidé et beaucoup aidé au début de ma carrière. Et je pense que voilà, aujourd'hui, je suis très heureux d'être sous ses ordres, de pouvoir l'aider. Donc, c'est une victoire commune. Ça fait du bien de retrouver la victoire, surtout à domicile devant notre public. Ça va nous donner un peu de confiance. Je pense qu'on a retrouvé des principes de jeu que l'on avait mis en place la saison dernière, qui nous correspondent bien, qui nous correspondent mieux. Donc sur ce match, on aura une bonne base de travail pour la suite.
2: À suivre ce samedi, Lille-Le Havre à 17h15, puis le multiplex à 20h45 avec Monaco-Toulouse, Lorient-Paris FC, Brest-Angers et PSG Le Mans. Voilà pour l'essentiel de l'info. Excellente matinée à tous.
1: Et prochain point sur l'information sur Ornithorynque, d'ici quelques minutes, une demi-heure. Le flash info en deux minutes. Passez une belle journée.

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1: Le samedi 10 octobre, soirée du terroir à Bessay-sur-Bray à partir de 19h. Rendez-vous place de l'Hôtel de Ville pour découvrir les produits du terroir avec une animation musicale et un feu d'artifice offert par la municipalité sur la déviation à 20h30. Organisé par Bessay Initiative. Pour toute info, 02 43 63 09 77.
0: L'amicale des anciens, anciennes élèves et parents d'élèves de l'école publique de Conneret organise le dimanche 25 octobre à Conneret la 36e foire aux collectionneurs à la salle Capella de 8h30 à 18h. Cartes postales, timbres, monnaie, capsules, fèves, cartes Pokémon, jouets anciens et objets publicitaires. L'entrée est de 2 euros.
1: Concours de pétanque à Montaillé le samedi 10 octobre. Rendez-vous au terrain des sports. Inscription à partir de 13h. J'ai du but à 14h. 10 euros par doublette. Organisé par le comité des fêtes de Montaillé.
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0: Du pur rock, ça fait du bien, le groupe Vulcain sur Ornithorynque. Du rock, tiens, on en aura tout à l'heure avec Luc, la dose de rock de ce samedi 10 octobre. En attendant, d'ici quelques minutes, on va retrouver votre rubrique Venez nombreux, on parlera de l'actualité locale. Niveau musique, c'est Teddy Swims tout de suite, My Know It All.

0: Bonjour. Aujourd'hui, nos pas nous mènent en Champagne Mancelle, canton de Loué, à la rencontre des Louésiens, les 2100 habitants de Loué. Le nom correspond à un type gallo-romain tardif, Laudiacus, basé sur le nom de personne Laudius, de type chrétien, et le suffixe acum, de propriété. Le « et » final est la marque de ce suffixe dans l'ouest de la France et correspond au plus commun « y » avec « joué » qui correspond à « joui », issu de « godiacum », « chassillé » à « chassilly » de « cassidiacum », etc. Et ainsi, le même type Laudiacus a évolué en Loéac et Loudéac en Bretagne, au contact du breton. Traversé par la Vègre, bourg rural, Loué est bordé par Chassillé, Auvers sous Montfaucon, Tassillé, Vallon-sur-Gé, Saint-Christophe en Champagne, Mareille en Champagne et Joué en Charny. Pour le plaisir de visiter, direction le château de Coulaines, 15e siècle, inscrit aux monuments historiques depuis 1977. L'église Saint-Symphorien, le 6 décembre 1789, le curé de Loué bénit le drapeau de la milice citoyenne donné par Jean-François du Monard, chevalier, baron de Villefavard, seigneur de Saint-Martial, de Coulaines et de Loué, chevalier de l'ordre de Saint-Louis, commandant de la garde nationale de Loué, en présence de la musique du Mans. Nous suivons la trace de Norbert Bézard, 1696 à Loué, 1956, militant syndicaliste, céramiste et peintre. Également, Almire Gondonnière, 1813 à Loué, 1863, librettiste. À noter également que diverses manifestations animent la vie des habitants et rythment les rues de la commune. Ainsi, le dernier week-end d'août, c'est Comis. Fin de cette balade à Loué. Mais nous retrouvons très vite pour une nouvelle déambulation sartoise. À bientôt, et sartoisement vôtre.
1: Merci tonton Yves. Allez, bonjour à toutes et à tous, soyez les bienvenus, vous êtes sur Randy Touring. C'est pas trop tôt jusqu'à 9h, eh ben il est 8h. C'est l'heure des infos tout de suite. Le Flash Info à 8h est présenté par Léo Ardourel. Bonjour Léo.
2: Bonjour, bonjour à tous. L'IGPN fortement sollicité depuis le début du mouvement lycéen. La police des polices a déjà ouvert 24 enquêtes selon les chiffres communiqués hier par le ministère de l'Intérieur. Elle souhaite notamment faire la lumière sur la vidéo d'un manifestant recevant un coup de genou dans le visage jeudi place de la Bastille. Le préfet de police de Paris, Patrice Faure, s'est exprimé hier sur le sujet.
3: On parle beaucoup de ce coup de genou et de la vidéo qui en témoigne, mais il y a une vidéo qui circule également sur les réseaux du moment juste avant du même jeune. Et je vous invite à la regarder, vous verrez, vous serez peut-être surpris. Ça n'excuse rien. Pourtant, il y a une enquête et donc elle sera menée et il y aura des conclusions. Vous avez tout ce matériel vidéo qui est également capté par les forces de l'ordre et qui sert aussi de preuve. Et puis nous remontons étape après étape. Nous allons remonter le fil des actions, le fil de celles et ceux qui auront conduit à des blessures d'autrui.
2: La mobilisation lycéenne qui serait en nette décélération selon une source au sein de l'exécutif, une nouvelle journée de manifestation est annoncée pour mardi prochain. La journée de mardi qui marquera aussi le début de l'examen de la partie recette du budget sur les bancs de l'Assemblée. Hier, les députés l'ont rejeté en commission. Il faudra donc repartir de la version initiale du gouvernement. Ces trois jours de discussion ont fait émerger certains points chauds, notamment la mise à contribution des retraités ou des collectivités qui divisent même au sein du camp gouvernemental. Une journée de vote supplémentaire pour la primaire socialiste. Le scrutin est prolongé jusqu'à 18h demain soir, conséquence de la cyberattaque qui ralentit les connexions. À l'étranger, Donald Trump s'indigne de ne pas avoir reçu le prix Nobel de la paix. Le président américain fustige une décision honteuse et embarrassante en soulignant le manque de notoriété de la lauréate, l'avocate sud-africaine Navi Pillay. Et puis en foot, Lens se relance et Lyon concède sa première défaite de la saison. Victoire 2-1 des Lensois hier soir en ouverture de la 6e journée de Ligue 1. Très bonne journée à tous.
1: Merci Léo, on se retrouve tout à l'heure à 9h pour les informations de ce samedi 10 octobre.
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Waouh, 8h08, vous êtes sur en étant un couille. Bah là, il y a intérêt d'être réveillé si vous l'étiez pas. Allez, soyez les bienvenus. Dans un instant, on parlera emploi avec la rubrique emploi de ce samedi 10 octobre. Niveau musique, eh bien, on va se faire de la nouveauté d'ici quelques instants. Et Aya Nakamura tout de suite. C'est le single La Pétasse.

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1: Et on commence avec un restaurant de collectivité qui est actuellement à la recherche d'un ou une employée de restauration collective pour un recrutement dans le cadre d'un contrat à durée indéterminée à temps partiel, 24 heures hebdomadaires. Vous travaillerez au sein d'un restaurant d'entreprise de 450 couverts. Vous travaillerez avec 9 collaborateurs déjà en place du lundi au vendredi de 7h à 15h. Vous serez en charge de la production des entrées, salades et desserts. Vous mettrez en place les produits et garantirez le réassort. Vous contribuerez au service. Vous participerez à la plonge et aux opérations de nettoyage. Tout cela dans le respect des règles de qualité, d'hygiène et de sécurité. Une expérience de 1 an sur un poste similaire est demandée. Si cette offre vous intéresse, rendez-vous sur votre espace France Travail avec le numéro de l'offre 214. Z, V, J, X. La société West Nettoyage, experte dans le domaine du nettoyage industriel et multiservice, recherche un agent de service homme ou femme pour un recrutement pour un CDI à temps partiel sur le secteur de l'abasage. Vous interviendrez directement dans les locaux des clients, c'est pour un contrat à pourvoir le plus rapidement possible. Vous travaillerez du lundi au vendredi de 6h à 8h uniquement. Les débutants sont acceptés. Si cette offre vous intéresse, vous contactez West Nettoyage, rue des Frères Voisins au Mans. Numéro de l'offre France Travail, 214 ZNSJ. Planète Vapo de Chéréo, magasin spécialisé dans la vente de cigarettes électroniques, recherche un conseiller de vente homme ou femme pour un CDI 35 heures hebdomadaires. Vous accueillerez, conseillerez et fidéliserez la clientèle. Vous identifierez les besoins des clients et proposerez des solutions adaptées. Vous assurez la vente de cigarettes électroniques, e-liquides et accessoires. Vous gérez l'encaissement des achats. Vous participerez à la mise en rayon et à la bonne tenue du point de vente. Tout cela en respectant les règles d'hygiène et de sécurité. Une expérience de 6 mois en tant que vendeur ou vendeuse est demandée. Si cette offre vous intéresse, vous contactez l'entreprise Planète Vapo à Chéréo. Numéro de l'offre France Travail, 214 ZCHH. La mairie de Montval-sur-Loire recherche 17 agents recenseurs. C'est pour effectuer le recensement sur la commune pour le mois de janvier et février 2027. Après une formation, vous effectuerez une tournée de reconnaissance afin de repérer les adresses à recenser et vous les ferez valider par le coordinateur. Vous déposerez les divers documents de recensement et inciterez les habitants à répondre par Internet ou alors vous prendrez rendez-vous avec eux pour récupérer les questionnaires tout en vous assurant de leur bon remplissage. Les débutants sont acceptés. Si cette offre vous intéresse, vous contactez la mairie de Montval-sur-Loire. Numéro de l'offre France Travail, 214 XXSL. Et enfin, la société Daily Press Service recherche un porteur ou une porteuse de journaux pour intervenir sur le secteur de Volnay-Bouloir. C'est pour un poste à pourvoir immédiatement. Vous assurez la livraison de quotidien aux clients abonnés. Vous travaillerez tous les matins entre 3h et 7h. Vous interviendrez sur ce secteur. Vous devrez utiliser votre véhicule personnel. Vous devez donc posséder votre permis et un véhicule. Les débutants sont acceptés. Si cette offre vous intéresse, contactez l'entreprise Daily Press Service au Mans. Numéro de l'offre France Travail, 214 MFNN.
0: Si l'une de ces offres vous intéresse, contactez France Travail sur son site internet francetravail.fr.

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0: Si tu n'existes pas, c'était Noah à l'instant sur Ornithorynque. Bonjour à toutes et à tous. C'est la matinale, c'est pas trop tôt, qui vous accompagne comme tous les jours de la semaine. Nous sommes aujourd'hui samedi et tous les samedis, eh bien, c'est Teddy pour vous accompagner en direct jusqu'à 9h. Encore une quarantaine de minutes à passer ensemble. D'ici ces 40 minutes, on va retrouver la dose de rock de ce samedi. On va également retrouver la rubrique Tous en forme. On a parlé emploi il y a quelques instants. On va parler également de l'album de la semaine. La rediff, ce sera en fin d'émission. Et puis l'horoscope également de ce samedi 10 octobre. Mais pour l'instant, c'est l'heure de retrouver Patoche et Yves à l'affiche. Ouais, parce qu'ils vont nous parler cinéma. Voici Écran large sur Ornithorynque.
1: L'actualité du cinéma, c'est sur Écran large. Salut à tous, salut Yves.
2: Salut Patoche, bonjour tout le monde.
1: Bienvenue dans votre chronique cinéma pour tous les films en sortie nationale ce mercredi 7 octobre. Deux films dans cette chronique. On va commencer un film dramatique. Il y aura deux films dramatiques d'ailleurs dans cette chronique. Un film français, ça s'appelle Fausse Note de Alexandre Arcadi avec Cadmérade et Benoît Poulvorde. Le petit résumé, je t'écoute.
3: Lors de son ultime concert à Paris, un chef d'orchestre de renom, Alexandre Miller, est confronté à un admirateur insistant. Sous ses apparences de « Monsieur Tout-le-Monde », le fan, Nathan Dinkel, s'infiltre dans l'opéra, perturbe la soirée et force un face-à-face inattendu avec le chef d'orchestre. Surgit alors un passé commun enfoui, où la musique devient le révélateur d'une vérité bouleversante. Une nuit de tension et de vérité, où la mémoire, la culpabilité et la justice s'affrontent en sourdine.
1: Oula, que de mots dans ce petit résumé, on écoute la bande-annonce.
4: Ça va ? T'as l'air préoccupé.
5: Un peu de trac.
6: Je suis un grand admirateur depuis si longtemps. Est-ce que je peux vous demander un autographe, s'il vous plaît ?
7: Non, je travaille là.
8: Pourquoi vous avez laissé entrer ce type-là ?
5: Excusez-moi, juste deux minutes.
8: Avec son chapeau et ses lunettes. Monsieur, sortez.
6: Excusez-moi, j'avais promis une photo de vous à ma femme.
7: C'est ma loge ici, monsieur.
6: Souriez. Voilà.
8: Abruti. Qu'est-ce que vous faites encore là ?
6: Faire des efforts si vous voulez qu'on ait des amis.
8: Mais je n'ai pas l'intention de devenir votre ami. Je ne vous connais pas.
6: Pourtant, nous nous connaissons. Vous étiez pour moi le plus grand chef d'orchestre au monde. Et quand j'ai découvert l'autre face de votre personnage, je savais plus ce qu'il fallait faire.
8: Arrêtez avec ce ton menaçant. Mais je suis bête, j'ai compris. J'aurais couché avec votre épouse et vous avez décidé de vous venger.
6: Arrêtez vos bêtises. Vous ne la connaissez pas. Nous avons la même passion avec Anna pour la littérature et les monstres.
8: Maintenant, vous allez vous en aller, sinon j'appelle la police. C'est vous qui avez fermé la porte de service ? Vous ne m'empêcherez pas de sortir. Qu'est-ce que vous voulez ?
6: La vérité.
8: Mais quelle vérité ?
6: Cherchez, ça va vous revenir.
8: Vous m'avez pris pour qui ?
6: Il y a un temps pour tout, monsieur Miller. Un temps pour les mensonges. Un temps pour la vérité.
1: Fausse note, c'est dans toutes vos salles à partir de ce mercredi 7 octobre. Eh bien, lorsque le passé se rattrape, ou alors s'agit-il d'une erreur aussi de casting, voilà, le chef d'orchestre joué par Benoît Poulvorde aurait peut-être un passé sulfureux de collaboration, en tout cas auprès des nazis. Et lui, le fan, c'est un juif, Dinkel, et qui le reconnaît, croit le reconnaître en tout cas, parce que c'est jamais dit explicitement. Lui, il est sûr de son fait et veut faire avouer l'autre par des méthodes assez violentes, par moment, que c'était bien lui qui est à l'origine, et bien peut-être de dénonciation et de déportation. Voilà. Donc, on revient sur cette période difficile de la Seconde Guerre mondiale, avec tous ces crimes cachés, ces passe-droits qui sont passés au travers des mailles de la, qu'on appelle de l'épuration. Et est-ce que Benoît Poulvorde, il l'avoue jamais dans la bande-annonce, Peu par moment, on se dit, ah si, quand même, peut-être. Et ça rend fou, en tout cas, Kadmirad qui veut lui faire avouer par tous les moyens, au moins qu'il reconnaisse sa culpabilité, même si il le tuerait pas forcément. Mmh. Mais le fait que l'autre soit dans le déni, ça l'agace au plus haut point. Très bon film.
3: Deux beaux rôles, deux personnages forts, une très belle confrontation. Kadmirad, on l'avait vu il y a déjà pas longtemps sur
1: le Louvre. Hein,
3: sur le Louvre, où justement il jouait le gardien du musée qui a permis d'évacuer certaines œuvres d'art justement au moment où les Allemands arrivaient vers Paris en 40. Donc pareil, ça fait plaisir de le voir dans de tels rôles. Il a une présence, c'est un très bon acteur, et dans des rôles dramatiques. Et pour le voir, c'est pareil. Ce sont, on va dire, deux personnes qu'on connaît au départ sur le côté comédie. Et quand ils jouent le côté dramatique, ils sont vraiment justes. Il y a vraiment une présence et on sent toute la tension qui monte. Et comme tu dis, il y a les personnes qui ont vécu des choses, fait des choses dans des périodes troubles, qui, une fois que la période troublée est passée, ont soit envie d'effacer ce moment-là parce que ils sont pas forcément fiers de ce qu'ils ont fait, mais dans des périodes troubles, on essaye tous un peu de survivre et qu'on se dit, si c'est pas eux, c'est moi. Donc, on laisse un peu sa morale de côté et finalement, ça nous rattrape toujours. On dit toujours, le karma nous revient à un moment.
1: Voilà, donc deux beaux personnages, un très beau film. Le deuxième, on part aux États-Unis. C'est un autre univers plus moderne. Ça s'appelle The Social Reckoning. Tu me diras ce que ça veut dire tout à l'heure. C'est réalisé par Aaron Sorkin avec Mickey Madison, Jeremy Allen White et Jeremy Strong. Et on retrouve Pepe Zuckerberg et son Facebook dans le film. Le petit résumé, je t'écoute.
3: Le film s'inspire de l'histoire vraie de Frances Haugen, une jeune ingénieure chez Facebook qui sollicite l'aide de Jeff Horvitz, journaliste au Wall Street Journal. Ensemble, ils se lancent dans une enquête pleine de dangers qui les mènera à révéler au grand jour les secrets les mieux gardés du puissant réseau social.
1: Voilà, on écoute tout de suite la bande-annonce.
9: Les réseaux sociaux vous intéressent au moins?
10: Pas le moins du monde. Écoutez, je suis journaliste d'investigation. Ce type et cette entreprise jouent un rôle sans précédent dans nos vies.
11: Commencez par hocher la tête en douceur pour montrer votre intérêt. Oui, pas à ce point-là, un léger hochement. Bien.
12: Voici le nouveau monsieur Facebook de ce journal. Il ne cherche pas les scandales, il les traque.
13: Vous ne pouvez pas citer mon nom, tout ceci est confidentiel.
14: De qui voulez-vous parler?
13: J'ai fait tourner des classifieurs sur des groupes politiques dont 30% du contenu coche plusieurs facteurs de risque.
14: Attendez, je comprends rien à ce que vous dites.
13: Vous n'êtes pas journaliste tech?
14: En quelque sorte.
13: En quelque sorte. Je veux juste que les choses soient claires.
14: Vous aimez votre travail?
13: Oui. Connecter les gens est une mission noble parce que certains sont mal à l'aise et ils deviennent une meilleure version d'eux-mêmes lorsqu'ils sont seuls derrière leur clavier.
14: Du coup, c'est quoi le problème?
13: Quelque chose a changé.
15: Des flics me traitent comme de la merde parce que je suis blanche.
13: J'ai voulu découvrir qui avait radicalisé mon ami.
14: Et alors?
13: Alors c'est nous. Facebook veut vous faire rester le plus longtemps possible sur le site. Et il y a 2 ans, l'algorithme a été modifié.
16: Une minute. Marc, on essaie de combattre les discours de haine et vous les amplifiez, vous renforcez leur incidence?
17: Pour moi, le débat est clos.
13: Pourquoi vous l'avez pas publié?
14: Vous ne m'avez pas donné un sujet, vous me l'avez raconté.
13: Vous servez à rien, quoi.
14: C'est pas la première fois qu'on me l'a dit. Je veux les documents internes, je veux des preuves.
18: Avec leur armée d'avocats, ils la mettront en pièces.
13: On a 102 heures pour tout récupérer. Des pièces sur des cartels de la drogue. Et une étude sur Instagram et sur la santé mentale des ados qui n'a jamais été rendue publique.
19: Il a une source, il refuse de me donner son nom, mais elle bosse ici.
20: Vous étiez au courant de ce problème?
21: Je veux le scoop. Et ensuite, je veux un scoop encore plus gros.
22: J'ai promis à ces sources d'assurer leur sécurité.
23: À chaque fois qu'elle ouvre un fichier, elle laisse une trace qui peut la trahir.
13: C'est si difficile d'amener les gens puissants à changer leur comportement.
22: Il faut faire mal. Les faire souffrir.
24: Pacifix! Les gens postent ce qu'ils veulent. Nous ne sommes pas l'arbitre. Nous sommes la place publique. T'es fou, quoi? T'es comme un agent de la circulation devant une école, mais tu te contentes de rester les bras croisés pendant que des voitures foncent et grincent des gamins!
25: Vous savez que vous avez détruit la vie de cette fille.
26: Oh, elle va s'en remettre.
25: Non. Elle s'en remettra pas.
1: The Social Reckoning, c'est dans toutes vos salles à partir de ce mercredi 7 octobre. C'est quoi la traduction alors?
3: La remise en cause sociale, c'est le jugement social, Reckoning, plusieurs significations.
1: Bon, apparemment c'est plutôt partie d'une histoire vraie de cette jeune journaliste, de ces jeunes ingénieurs et de journalistes qui enquêtent sur les algorithmes de Facebook.
3: C'est ça.
1: Parce qu'au début il n'y avait pas de problème, et à un moment donné, l'algorithme propose des choses qu'il ne devrait pas proposer, notamment aux jeunes. Mais pour qu'ils deviennent addicts, ils demandent des raconte à Zuckerberg, voilà pourquoi vous allez changer l'algorithme. Elle a des preuves, enfin elle essaye d'en capturer, prendre des photos d'écran, des captures d'écran, des algorithmes pour dénoncer ce scandale qui rend addict les jeunes à des choses qu'ils ne devraient pas voir, en tout cas sur un réseau social grand public. Et donc c'est toute cette enquête assez stressante, un Zuckerberg fermé qui est revanchard, qui veut la faire taire, à la limite du crime hein, presque quasiment. Et donc on sait qu'il y a eu un procès aux États-Unis, je crois qu'il est encore en cours, pour dénoncer justement cela. L'enquête va-t-elle arriver au bout? Est-ce que Zuckerberg va reconnaître tous ses torts? Ça m'étonnerait. En tout cas, encore un des scandales des réseaux sociaux et des algorithmes minables.
3: Comme on dit toujours, chaque nouveau produit mis sur le marché a ses bons et ses mauvais côtés. Et malheureusement, c'est souvent les mauvais côtés qui deviennent prédominants à un moment. Au départ, Facebook et tous les réseaux sociaux, c'est justement pour créer du lien. C'est ça, réseau social, c'est le côté positif qui était demandé. Mais en même temps, Facebook et tous les autres, ce sont des entreprises. Donc une entreprise doit faire de l'argent. Donc comment faire de l'argent? Il faut rendre les utilisateurs de plus en plus addict, justement permanent, comme une cigarette. Au départ, on dit s'il faut mettre des produits dedans qui vont donner de l'intérêt de continuer. Sinon, on n'achète plus et il faut trouver de nouvelles personnes. Donc, c'est un peu ce côté-là. Et donc, les jeunes...
1: Et donc, à quoi on est addict? Au sexe, à la violence, ouais. et voilà.
3: Et les jeunes étant justement les plus facilement influençables avec toute la nouveauté, le côté dopamine, de la récompense, du plaisir de découvrir quelque chose de nouveau. Plus, en même temps, quand on est jeune, il y a le côté justement transgressif. Donc, on aime bien jouer sur tous les codes, tout ce qu'on a le droit. Les parents ne nous autorisent pas, je vais aller sur Facebook et je vais pouvoir faire des choses que les parents ne nous autorisent pas. Et pour permettre cette addiction, il faut, comme on dit, comme il y avait eu un film aussi, le code a changé. Voilà. Et l'algorithme derrière va travailler de manière à ce que, normalement, je ne dois pas proposer ça parce que celui-là, il va voir des vidéos de chats ou des vidéos musicales, mais je vais finir par glisser des trucs dedans qui, s'il va cliquer dessus, ça va alimenter l'algorithme, tout simplement.
1: Et puis voilà, et puis manipuler les gens, et puis des clics pour avoir du pognon, quel que soit l'âge des gens et des clients. Voilà, un scandale de plus, ça lève un petit voile, on sait pas jusqu'où ça va, est-ce que tout ça est vérifié vrai aussi, parce que faut aussi amener des preuves, mais ça a un sentiment de mal-être aussi sur un de ces réseaux sociaux, mais c'est pas le seul.
3: C'est ça.
1: Merci Yves de tes commentaires.
3: Merci Patoche, à bientôt tout le monde.
1: Merci, salut.

une dose de rock. Amis, bonjour. Votre dose de rock du jour sur Ornithorynx est Electric, un titre de Alice Cooper, paru sur l'album Billion Dollar Baby.

0: Electric de Alice Cooper. C'était votre dose de rock pour aujourd'hui. Restez à l'écoute du 90.2 et souvenez-vous que le rock'n'roll est immortel. C'était une dose de rock.
1: Et la dose de rock de Luc est à retrouver deux fois par jour sur l'antenne de votre radio locale Ornithorynque. Bonjour à toutes et à tous, il est 9h20.
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0: Et à l'écoute de votre radio locale Ornithorynque, Alix en nouveauté à l'instant, la danse des défaites. Soyez les bienvenus. Il est 9h moins le quart. Dans quelques minutes, on va retrouver l'horoscope de ce samedi 10 octobre. On sera également au cœur de l'album avec Benji. C'est l'album que vous avez pu découvrir tout au long de cette semaine. Niveau musique, Lemmy Kilmister arrive, mais pour l'instant, c'est l'heure de votre rubrique d'information locale. Ça s'appelle Venez nombreux.
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0: La Nibray Basket vous propose un super loto le dimanche 18 octobre à la salle de la Pléiade à Bessé-sur-Bray. Loto animé par Josiane. Ouverture des portes à 12h30, début des jeux à 14h. Buvette et restauration sur place. La BOI de Saint-Calais organise le vendredi 16 octobre de 18 à 21h au gymnase de la Pocherie à Saint-Calais un broc sport. Une vente réservée exclusivement aux vêtements, matériels et accessoires de sport pour les particuliers. Plus de renseignements en contactant la BOI à Saint-Calais.
2: Le samedi 10 octobre, portes ouvertes des pompiers à la caserne de Montfort-le-Génois. Rendez-vous de 9h à 18h. Atelier de secourisme, atelier de secours routier et restauration sur place. Venez découvrir votre caserne et les missions.
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0: D'ici quelques minutes, ce sera la fin de votre matinale C'est pas trop tôt sur l'antenne de votre radio locale Ornithorynque. Je vais bientôt lâcher ma place et puis vous allez retrouver Corinne à ce même micro demain matin à partir de 6h45. Pour l'instant, place à votre rubrique musicale au cœur de l'album qui arrive juste après l'horoscope tout de suite.
1: Bonjour à tous. Alors aujourd'hui, nous fêtons Gislain. Que nous réservent les astres?
2: Bélier, tâchez de faire un effort pour mieux équilibrer votre budget. Si vous ne vous imposez pas certaines restrictions, eh bien vous aurez bientôt des ennuis.
1: Taureau, vous aurez une intuition formidable, ce qui va vous permettre de déjouer certains pièges, notamment au travail.
2: Gémeaux, pour la plupart d'entre vous, cette journée sera calme sur le front familial.
1: Cancer, de nouvelles possibilités vont se présenter pour aller plus loin dans une construction d'histoire d'amour.
2: Vous êtes lion et bien avec cet aspect de Mars, il aura de fortes chances pour que vous décidiez de consacrer une bonne part de votre énergie à améliorer votre équilibre financier.
1: Vierge, de nombreux obstacles se dresseront sur votre chemin et vous devrez consacrer beaucoup de temps pour les surmonter.
2: Balance, Mercure sera bien aspecté. Voilà qui devrait vous aider à vous équilibrer sur le plan des finances.
1: Scorpion, votre confiance en vous est communicative. Vos proches d'ailleurs seront sous le charme.
2: Sagittaire, vous pourrez mener de front de nombreuses activités sans pour autant négliger votre vie familiale.
1: Capricorne, on vous bouscule. Gardez votre sang-froid.
2: Verseau, eh bien cette fois, Pluton influencera votre secteur santé, ce qui vous garantira une recharge permanente en énergie.
1: Enfin, Poisson, vous pourriez voir grand, peut-être trop d'ailleurs. Bonne journée à tous. À demain. Demain, vous penserez bien à fêter Firmin.
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0: Et ben voilà les amis, votre matinale C'est pas trop tôt, c'est terminé pour aujourd'hui. J'étais très heureux de vous retrouver comme chaque samedi. N'oubliez pas, d'ici une demi-heure, vous avez rendez-vous avec Maëlys et Mylène. On va aller faire un tour du côté du Maroc pour Horizon Partagé. Et puis à 10h, le Super Son des Sixties de Léonard Michalon. Cet après-midi, Yves sera de retour pour de la cave au grenier et les oreilles qui trinquent. Pour ma part, retour à l'antenne dès lundi pour Teddy avec vous de 10h à 11h. Belle journée sur votre radio locale en Ornithorynque et passez un excellent week-end.
5: Salut à tous et bienvenue sur l'antenne de votre radio locale Ornithorynque. C'est l'heure de se retrouver pour Au cœur de l'album, la découverte musicale de la semaine. Et cette semaine, je vous propose de découvrir le premier EP de l'artiste guyanais Benjé. L'artiste qui a commencé la musique par le piano, puis après avoir créé un groupe entre copains, il décide en 2011 de se lancer en solo en signant avec une maison de disques.

Il sort deux singles qui ont marchoté. En 2014, il multiplie des collaborations, puis écrit pour les autres. En 2026, il décide de sortir ses propres compositions qui composent l'EP Regarde-moi, le premier EP de l'artiste guyanais Benjé. Et c'est l'EP découverte de la semaine dans votre rubrique Au cœur de l'album. Découvrez chaque jour un titre différent. On retrouve tout de suite le titre Dans la peau d'un salaud.

0: Radio locale Ornithorynque, l'artiste guyanais qui vient de sortir son premier EP qui s'appelle Regarde-moi. Pour en savoir plus sur l'artiste, rendez-vous sur ses réseaux sociaux, TikTok, ainsi que sur ses pages YouTube et Spotify. C'était la découverte de la semaine dans votre rubrique Au cœur de l'album sur Ornithorynque.
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2: Bonjour, bonjour à tous. Les premiers mots de Sophie Adnaud sur Terre. Elle s'est exprimée depuis Cologne, en Allemagne, où elle a atterri ce matin, moins de 48 heures après son retour de la Station Spatiale Internationale. L'espace est une expérience fantastique, déclare l'astronaute française, qui dit être passée par toutes les émotions en saluant une mission couronnée de succès. Le copilote du vol Fly Dubai s'est inspiré du 11 septembre et planifié une attaque suicide sur l'aéroport Ben Gurion. C'est ce qu'affirme le procureur des Émirats Arabes Unis 10 jours après l'attaque sur un vol Dubaï-Israël. Le suspect a agi seul. Il répondait également à toutes les exigences de sécurité requises à l'embauche selon la justice émiratie. Il fustige une décision faible et indigne. Volodymyr Zelensky s'insurge après l'accord sur le carburant scellé par Donald Trump avec Vladimir Poutine. Le président américain annonce avoir négocié la livraison de quantités massives de diesel russe au marché américain et mondial, levant au passage des sanctions qui pèsent sur Moscou. Donald Trump, qui cherche par tous les moyens à faire baisser les prix aux États-Unis avant les élections de mi-mandat, indique avoir eu une discussion très fructueuse avec son homologue russe. En France, les prix du gaz devraient encore augmenter au 1er novembre, une nouvelle hausse de 6,6% selon Le Parisien, qui s'appuie sur les calculs du comparateur Elowatt. Depuis le début de l'année, le prix repère du gaz a déjà grimpé de plus de 42%. Dans l'actualité également, l'autoroute A69 entre Toulouse et Castres sera mise en service la première semaine de novembre, annonce du concessionnaire, alors qu'un nouveau week-end de mobilisation a débuté hier dans le Tarn. Elle devait se terminer ce soir. La primaire socialiste est prolongée jusqu'à demain après la cyberattaque qui ralentit fortement les connexions. À 19h ce vendredi, seules 20 000 personnes avaient pu voter sur les quelques 140 000 inscrits. Et puis la 6e journée du top 14, Stade Français Montpellier en ouverture à 14h30, suivi de Pau Castres, Perpignan Vannes, Lyon La Rochelle et Toulon Racing. Ce soir à 21h, Clermont reçoit l'UBB. Très bonne journée à tous.

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0: terre d'échanges et de conquêtes, le Maroc est un pays à l'histoire millénaire où se croisent les influences berbères, arabes, africaines et méditerranéennes. Des ruelles chargées de mémoire, en passant par les marchés d'épices et les dunes infinies, le Maroc fascine par sa richesse culturelle et sa diversité de paysages. Julia, une jeune Française qui y vit et y travaille, nous amène à la rencontre de ce territoire vibrant entre traditions vivantes et expériences du quotidien.
1: C'est des palmiers partout, c'est des drapeaux du Maroc partout. Je m'appelle Julia, j'ai 27 ans et je suis déjà partie au Maroc pour le travail, justement. Ça fait plus d'un an, un peu sur un coup de tête, mais je suis partie là-bas. Sur un coup de tête parce que je travaillais en France, à Marseille, et puis il y a un moment donné où j'en avais marre, j'étais déjà partie à l'étranger, je voulais absolument repartir, découvrir, pas forcément en Europe en plus, et puis j'ai vu cette offre. Et entretien, tout s'est bien passé, et puis voilà, 2 mois après, on m'a accepté, et 2 mois encore après, je venais travailler. Et donc du coup, c'était direction Casablanca, c'est là où en fait, il y a un siège en fait de l'association pour laquelle je travaille, pour justement créer des formations professionnelles qui répondent aux attentes justement des populations on va dire qui sont éloignés du marché de l'emploi. Et en fait, ce programme, l'avantage qu'il avait, c'est que je travaille avec des équipes en local sur 3 pays. Donc le Maroc, la Tunisie et l'Égypte. Et en fait, il y avait 3 équipes en local avec lesquelles je coordonnais, on créait en fait toutes ces formations. Je préfère genre voir et avoir vraiment une analyse de mes propres yeux. Mais par contre, c'est toujours plutôt les gens qui sont proches de toi dans ton cercle, et puis même d'autres un peu plus loin quand tu leur dis « Ah, ben moi je vais au Maroc » et qui connaissent pas, qui eux, pour le coup, te donnent des a priori et un peu des jugements par rapport en fait à ce que, soit ce qu'ils ont vécu, soit ce qu'ils entendent, soit même les images, un peu les a priori qu'ils ont sur le pays, et où en fait c'est clairement biaisé déjà. Et puis en général, c'est un peu des jugements un peu hâtifs, tu vois. Ils te disent « Mais il faut que tu fasses attention, t'es une fille là-bas, en plus t'es blanche, culturellement, nanani nanana. » Et en fait, tu te dis « Mais je vais voir par moi-même, tu ne me mets pas des bâtons dans les roues parce que, et me mets pas ces idées dans la tête là parce que j'y suis pas. Potentiellement, toi, tu n'y es jamais allé. Donc en fait, laisse-moi vivre mon expérience moi-même, quoi. » C'est un gros changement quand même, malgré tout, parce que t'arrives déjà dans une ville que tu connais pas. Moi, je me rappellerai toujours quand j'ai atterri en fait à l'aéroport qui se trouve à un peu plus de 30 km du centre. T'as une grande route à faire où les paysages déjà sont pas du tout les mêmes que ceux que tu viens de quitter. Donc, c'est des palmiers partout, c'est les drapeaux du Maroc partout, parce qu'ils sont quand même ultra patriotes quand même. Donc tu dis déjà là, c'est déjà un gros changement, tu vois. Et puis t'arrives à Casa, moi je me suis dit mais attends. Tu sais, c'est un peu le truc de on arrive, c'est une grande ville certes, mais ça reste quand même l'Afrique. Et puis de par ce que j'ai étudié, tu te dis c'est des pays qui entre guillemets sont du sud, donc du coup tu te dis qu'est-ce que je vais trouver là-bas. Au final, c'est une ville, c'est le centre névralgique en fait économique du pays. T'as toutes les plus grandes entreprises françaises qui ont un siège là-bas. T'as énormément de monde en termes de population, ça bouge, ça grouille, enfin c'est t'as des grandes avenues, enfin c'est une capitale économique, quoi. T'as Rabat qui est la capitale politique, t'as Casablanca qui est la capitale économique, et puis t'as Marrakech qui est la capitale touristique. Et tu vois vraiment à quel point elles sont toutes différentes, à quel point Casa ça bouge, les gens, c'est les klaxons, les machins, les embouteillages. Tu vas à Rabat, c'est tout nickel, t'as pas un brin d'herbe qui dépasse parce que c'est la ville du roi, donc c'est vraiment tout calé, tout bien nickel et tout. Et puis t'as Marrakech qui est le tourisme, donc tu vois pas beaucoup de Marocains, enfin pas beaucoup de locaux pour le coup. Franchement, tu prends le pli très très vite. Honnêtement, au bout de 2 semaines, j'étais en coloc. Je suis très vite rentrée dans des cercles aussi, que ça soit d'expats français, parce que du coup, qui dit beaucoup d'entreprises françaises dit beaucoup d'expats français, mais aussi pas mal de Marocains. Et franchement, les gens sont tellement accueillants, bienveillants, et les expats français, même entre eux, ils t'accueillent, etc., que tu te fais très vite un cercle d'amis, tu très vite, tu découvres un peu les petits lieux, les petits endroits où tu vas tout le temps. Et une fois que t'as tes repères, franchement, c'est nickel, quoi. Moi, partout là où j'ai été, j'ai toujours été bien accueillie. Et même en fait les relations, parce que celles que je me suis créée principalement de relations, c'est celle du travail. J'étais amenée à travailler avec des Marocains, j'ai été à la même association que moi, où le soir justement on sortait, on allait boire un thé, ou même certains qui boivent, on allait justement dans des bars. Et en fait, t'as une certaine proximité qui se tisse hyper facilement. Et c'est toujours dans l'accueil, c'est toujours hyper, hyper bienveillant. C'est-à-dire qu'on ne te met pas mal à l'aise. Et moi, pour le coup, je sais pas, j'emploierais ces mots-là, mais genre, on m'a jamais dit « Ah tiens, t'es française, pourquoi t'es venue ici ? Et pourquoi t'es venue ici avec ce travail-là, alors qu'il y a un Marocain qui aurait pu, ou une Marocaine qui aurait pu faire ce travail à ta place ?» Et ça, on me l'a jamais fait ressentir. Et un autre exemple, typiquement, vraiment l'exemple, je pense, qui reflète aussi ça, c'est un jour, ma patronne qui me dit... Ben, on était quatre dans le bureau, elle nous dit, écoutez, ce midi, ma maman, elle a fait à manger. Si vous voulez, je vous accueille. Et puis, on est parti. Sa mère, elle nous a accueillis les bras ouverts chez eux. On a mangé un repas, elle est d'origine palestinienne, du coup, on a mangé plat typique palestinien. On était tous autour de la table, elle attendait une seule personne. Au final, il y en a quatre qui sont venus de plus. Et voilà, on a tous mis la main à la pâte. On a fait vraiment, on a tous regardé, on a partagé. Elle comprenait le français, mais elle le parlait pas super bien. Mais donc du coup, on faisait des efforts de notre côté et genre ça passait super bien. Et en fait, on est resté là-bas toute l'après-midi, on a bu le thé ensemble. Et en fait, au final, on n'est pas reparti travailler. Et donc du coup, c'était vraiment trop drôle. On était tellement bien, on a tellement été trop bien accueillis. C'était hyper agréable, quoi. Et en fait, c'était hyper spontané. Et moi, je trouve que la spontanéité là-bas, c'est vraiment... T'es un peu dépaysé au début, mais parce que les modes de fonctionnement, la vie, c'est pas la même. Rien que le fait de faire tes courses, c'est pas la même chose, tu vois. Mais t'as très vite des ancrages, je trouve. Et ça, c'est hyper agréable parce que du coup, tu fais très vite tes repères et les personnes, etc. C'est trop bien. Moi, les courses, ce qui me fait rire, c'est qu'ils ont... chez nous, on appelle ça des alim. Parce qu'en fait, c'est des trucs qui sont ouverts le plus tard, le soir, où tu vas chercher un peu d'alcool, machin. Bon, là-bas, l'alcool, non. Mais t'as plein de petites alim. C'est des gens, en fait, qui sont vraiment genre presque dans des kiosques et qui vendent en fait, tout ce dont t'as besoin et qui sont ouverts jusqu'à 23h. T'as pas de grands supermarchés. T'en as, hein, surtout dans les grandes villes. Mais t'as des grands malls, des grands supermarchés, dans des grands centres commerciaux, mais la plupart du temps, t'as vraiment la petite alim de quartier où tu descends le soir un peu à la one again, tu vois, où genre il te manque, je sais pas, un lait, enfin une bouteille de lait ou je sais pas, un pack d'eau, et ben tu vas, tu descends, tu vas chercher, tu remontes et en 2-2 c'est terminé, quoi. Et ça, vraiment, c'est le truc où je trouve que ça manque même ici en France. C'est-à-dire qu'à 20h, t'as tous les supermarchés qui sont fermés. Tu dis, je vais faire mes courses demain, quoi. Mais là, en fait, c'est que de l'appoint et c'est trop bien. Et il y a beaucoup de choses aussi qui sont vendues au détail là-bas. Typiquement les cigarettes, les bonbons. T'achètes pas des paquets, t'achètes vraiment... tu demandes, je peux avoir deux cigarettes, t'achètes au détail, je peux avoir deux bonbons, t'achètes au détail. Et ça, c'est trop bien parce que... je trouve qu'en termes d'habitude, tu vois, c'est un autre moyen de fonctionnement. Tu peux acheter au détail, ça te permet à toi de te réguler aussi, tu vois, à acheter deux trucs, pas un paquet entier. Et du coup, je trouve ça trop bien, quoi. Quand ça fait 2-3 fois que tu vas chercher tes packs d'eau, parce que comme l'eau là-bas, en tout cas, quand t'es expat, on te déconseille parce que t'as pas l'organisme et t'as pas, en fait, on va dire tous les microbiotes, etc., les immunités par rapport à l'eau, même si elle est traitée. Et en fait, c'est plutôt conseillé. Enfin, en tout cas, même tout le monde là-bas boit de l'eau en bouteille. Et, mais oui, du coup, l'épicier, en fait, ça fait 3-4 fois qu'il te voit aller chercher du papier toilette quand il t'en manque. Et puis t'as tes bouteilles d'eau. Au bout d'un moment, ça crée de la proximité. Il te dit, il te parle, et puis tu commences un peu à papoter. Il commence même à savoir ce que tu veux. Et pareil, t'as beaucoup aussi de maraîchers ambulants, je dirais. Donc en fait, c'est des mecs qui se posent en fait dans ta rue et ils vendent fruits, légumes, etc. Et toi, tu descends et tu vas voir. Et en fait, ils passent soit tous les jours, soit une fois tous les deux jours, en fonction d'eux. Et ce que j'adore, c'est que le matin, tu peux te faire réveiller par ces gens-là. Et ça leur permet de montrer qu'ils sont là. Et toi, tu descends, tu vas faire tes petites courses et puis tu remontes. Et puis voilà. Et t'es même pas obligé d'aller fréquenter un seul supermarché, quoi. T'as tout à proximité. Et ça, c'est trop bien. Le travail, c'est pas la même notion que nous, on a en France. Et même, je dirais même plus, j'élargirais même en Europe. Parce que, bah, en fait, déjà, le SMIC, il est à 3000 dirhams là-bas, ce qui fait 300 euros. Donc, pratiquement. Donc, en fait, déjà, t'as une certaine partie de la population qui n'a pas les mêmes moyens qu'une autre partie. Et en fait, de ce que j'ai aussi vu, t'as pas vraiment de classe moyenne. Elle est en train un peu de se dessiner, mais t'as soit les ultra riches qui vivent sur la corniche de Casablanca dans des maisons ultra somptueuses, et à côté t'as des bidonvilles qui d'ailleurs, ben en fait parfois ben, ils sont rasés pour construire d'autres immeubles, machin, etc. Et en fait t'as une espèce de pauvreté aussi un peu extrême parfois où tu te dis mais t'as juste par exemple des mecs, t'as encore des métiers qui existent, par exemple pompiste. T'as des métiers qui existent encore comme pompiste où genre le mec ben, il gagne pas, enfin il doit gagner environ 3000-3500 dirhams par mois, et ben, il te sert à la pompe, à la station essence, etc. Et en fait t'as encore des métiers qui existent que nous ça n'existe plus depuis longtemps, depuis très longtemps même d'ailleurs. Et en fait je trouve que socialement du coup la notion du travail est plus la même, puisque en fait la notion de l'argent déjà de base est pas la même, tu vois. Donc quand tu travailles et que t'es expat français, eh ben tu peux te permettre de flamber un max parce que bah tu fréquentes des lieux aussi qui te permettent de le faire. Et puis le travail aussi, bon bah il y en a, ça dépend où tu travailles, hein, mais t'as beaucoup de cabinets de conseil, t'as beaucoup enfin d'entreprises françaises qui sont établies là-bas. Donc les horaires sont, on va dire, à la française. Mais moi par exemple, ma patronne qui était, enfin ma N+1 avec qui je travaillais, qui est marocaine. Bah, ça dépend après dans quelle branche tu travailles, mais je veux dire, la souplesse du travail fait que, en gros, c'est... bon, je viens, je fais mon taf, et puis je m'en vais, tu vois. Mais parce que c'est aussi, nous, aujourd'hui, ce qu'on a quand on est en télétravail, c'est genre, tu fais ton taf, et puis quand t'es pas obligé de poinçonner, en fait, le matin pour avoir une heure précise, c'est genre, tu viens, tu fais ton taf, et tu t'en vas. C'est juste certaines notions qui sont différentes, tu vois. Mais comme pour moi, je trouve que la notion de l'argent est pas la même, la notion du travail, elle est pas pareille non plus, quoi. De toutes les personnes que j'ai rencontrées par la suite, surtout expat françaises, à chaque fois au début de notre voyage, on s'est tous plus ou moins tapé une intoxication alimentaire. Mais parce que, pas forcément l'eau, mais plus chaîne du froid et plus les choses comme ça, tu vois, parce que, bah, évidemment, il y a des choses qui sont pas forcément tout le temps respectées, mais pas de chance et pas de bol, comme il y a des Marocains que je connais qui ont aussi des intoxications alimentaires de temps en temps. Mais globalement, en termes de nourriture, la nourriture marocaine a ce qu'on... Peut-être on peut imaginer, mais elle n'est pas du tout épicée. Et donc ça m'a arrangé quand même quand je suis arrivée. Parce que pour avoir visité la Tunisie à côté, la harissa, ça n'a rien à voir. Hallucinant, quoi. Et franchement, au Maroc, rien à voir, quoi. Au Maroc, bah, évidemment, donc t'as le couscous, t'as les tagines, enfin t'as les plats, les pastillas, enfin les plats, on va dire, typiques, quoi. Et en fait, moi, j'ai adoré la nourriture marocaine parce que je trouve qu'elle est hyper saine. Parce que t'as toujours dans un plat ben, un féculent, un légume, une viande. Donc ça, déjà, c'est, enfin, je trouve que c'est hyper, hyper bien. Et puis alors, par contre, après, t'as tout ce qui est nourriture d'à côté. Donc les sucreries et ça, pour le coup, enfin les desserts, quoi. À Casablanca, comme c'est quand même assez, on va dire, internationalisé, puisque t'as quand même beaucoup de nationalités, même si c'est principalement française et marocaine, t'as quand même pas mal d'espagnols aussi. En termes de restaurants, c'est hyper diversifié. En termes de nourriture, c'est hyper diversifié. Par contre, ça dépend où tu manges. C'est là où, là, je te dis, le rapport à l'argent, il est différent. C'est que tu peux manger on va dire un couscous ou un tagine, autant à, je sais pas, je dirais 15-20 euros. Et autant tu te mets dans la rue, t'as des mecs qui justement ils sont là, ils te font les tagines sur place. Avec, c'est comme en fait un mini snack si tu veux. Ils mettent leur chaise dehors, ils te font leur propre tagine et tu l'as pour 7 euros avec des lentilles et des haricots blancs et tout ça pour 7 euros. Et aussi il y a un truc super génial que j'ai découvert. T'as un marché central, ce qu'on appelle, et en gros t'as toutes les cargaisons comme c'est un port. C'est, t'as toutes les cargaisons et tous les pêcheurs le matin qui viennent avec leur poisson. Donc t'as des étals en fait de poissons dans le marché central. Donc tu vas là-bas, tu prends le poisson, tu prends tout ce que tu veux. Et en fait, autour du marché central, t'as tous les restaurants qui te cuisinent ce que t'as acheté. Quand tu te déplaces, tu prends le taxi. Et quand tu prends le taxi, c'est que du cash. Parce qu'en fait, tout est fait à Casablanca pour que tu aies des transports en commun. Mais si tu n'as pas ta voiture, tu te déplaces qu'en taxi. Et moi, je pensais que les taxis, c'était comme à New York, quoi. D'ailleurs, il n'y en avait que à New York, genre tous jaunes, machin. Là-bas, alors là-bas, ils sont rouges. Et en fait, tu as plein de taxis partout. Tu as juste à te mettre sur le trottoir, lever la main. Le mec, il te prend et tu lui demandes ta direction. Il te dit oui ou non en fonction de là où il va. Et ça dépend, tu peux être jusqu'à 3 personnes dans le même taxi. Donc en fonction des autres personnes, où est-ce qu'ils vont, bah, il se fait son petit trajet. Et s'il te dit oui, bah, tu montes. Il te met le compteur. Et en fait, bah, c'est que du cash, ils prennent pas la carte, quoi. Et en général, quand tu vas dans des endroits, bah, justement, les marchés ou même les alimes, c'est, enfin, la carte, ils prennent pas, quoi. Enfin, t'as alors le son contact encore moins, mais c'est très rare que j'ai pu payer en carte. Le premier voyage que j'ai fait en dehors de Casablanca, c'est Essaouira. Et en fait, c'est un petit village de pêcheurs qui est situé, si tu veux, entre Casablanca et Agadir. Donc, c'est pas très loin de... Donc, c'est un peu plus dans le sud de Casablanca. Et en fait, quand je suis arrivée là-bas, c'était un petit village de pêcheurs où le centre-ville de la Médina, c'est hyper mignon. C'est hyper local. À certaines périodes, il n'y a pas beaucoup de touristes. Bon, il y a... À d'autres, il y a un festival entre autres, donc t'as beaucoup de gens qui vont là-bas. Mais c'est très sympa. Pareil, en fait, sur le port de Essaouira, t'as tout justement les pêcheurs qui ont leur cargaison du matin, qui vendent leurs poissons. C'est là où j'ai vu vraiment les plus gros poissons, les plus grosses sardines. J'avais jamais vu ça. La diversité, en fait, de ce qu'ils proposent en termes de produits locaux, c'était vraiment... Enfin, j'ai halluciné. Et en fait, c'est le tour de la Médina, c'est des remparts. Et donc, si tu veux, quand tu vas dans les remparts, c'est la Médina, et en fait c'est le souk, et donc t'as tous les petits marchands qui sont là et qui te vendent des choses typiques avec des jolis tableaux, des jolies peintures, ceux qui travaillent le cuir, ceux qui travaillent aussi, tu vois, enfin j'ai trouvé le lieu hyper atypique et hyper authentique. Ayant eu l'opportunité, grâce à mon travail, de partir en Égypte, je ne suis pas restée longtemps, mais j'ai quand même pu voir qu'il y avait une vraie différence. Bon, déjà, je suis allée au Caire. On va dire que c'est aussi un peu le centre névralgique du pays. Un peu comme Casablanca, qui est la capitale économique. Là, au Caire, tout se joue là-bas également. Quand je suis arrivée en Égypte, on n'était pas du tout sur le même niveau de pauvreté. On était sur un niveau de pauvreté vraiment beaucoup plus extrême. Et même aussi en termes d'environnement. C'est-à-dire que déjà, l'architecture n'est pas la même. Quand Casablanca, par exemple, bon, on appelle ça la ville blanche, c'est pas forcément vrai, mais c'est pas forcément faux. T'as beaucoup d'immeubles et de bâtiments blancs. La pollution est liée parce qu'il y a le trafic. Mais c'est plutôt OK. Déjà, l'architecture au Caire, c'est totalement différent. T'as l'impression que c'est fait avec du sable. C'est couleur sable, c'est couleur ocre, tu vois. Avec beaucoup d'architecture, d'immeubles, avec des jolies sculptures et moulures, en fait, qui datent de l'époque de la colonisation anglaise. Et puis, t'as beaucoup de barres d'immeubles où, en fait, à tous les étages, t'as la barre de clim et on s'en fout si on la voit. Et en fait, il fait tellement chaud, il y a tellement de pollution, il y a tellement d'air qu'en fait, on n'est plus du tout dans l'esthétique. On est dans pratique. En fait, tu multiplies par 10 au Caire. Parce que t'as 10 fois plus d'habitants, t'as 10 fois plus de trafic. Mais par contre, c'est une ville qui ne dort jamais. Quand tu te retrouves à voyager seul dans un pays et arriver dans un pays que tu ne connais pas avec une culture différente, une religion différente, avec des gens différents, c'est toujours assez compliqué, mais en fait, ça te force aussi, quelque part, à t'ouvrir, à connaître, à aller, en fait, au-delà de tes limites, si tu veux, de ton petit confort de « non, mais c'est bon, ça, je connais ». Plus tu oses, et moins t'as peur, en fait, de rencontrer du monde. Et donc, du coup, t'es beaucoup plus à l'aise aussi en termes d'ouverture d'esprit par rapport aux autres. Et donc, du coup, t'as beaucoup plus de facilité socialement, à un moment donné, de découvrir, de rencontrer, d'apprendre, en fait, des autres. Et je trouve que ben, l'autre, c'est, avec un A majuscule, c'est, je trouve, la chose la plus enrichissante dans un voyage. Enfin, pour moi, c'est exactement ce que j'ai appris sur mon voyage.

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1: Il est 10h.
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3: Bonjour, bonjour à tous. Les premiers mots de Sophie Adnot sur Terre. Elle s'est exprimée depuis Cologne, en Allemagne, où elle a atterri ce matin, moins de 48 heures après son retour de la Station Spatiale Internationale. L'espace est une expérience fantastique, déclare l'astronaute française, qui dit être passée par toutes les émotions en saluant une mission couronnée de succès. Le copilote du vol Fly Dubai s'est inspiré du 11 septembre et planifié une attaque suicide sur l'aéroport Ben Gurion. C'est ce qu'affirme le procureur des Émirats Arabes Unis, 10 jours après l'attaque sur un vol Dubaï-Israël. Le suspect a agi seul, il répondait également à toutes les exigences de sécurité requises à l'embauche, selon la justice émiratie. Il fustige une décision faible et indigne. Volodymyr Zelensky s'insurge après l'accord sur le carburant scellé par Donald Trump avec Vladimir Poutine. Le président américain annonce avoir négocié la livraison de quantités massives de diesel russe au marché américain et mondial, levant au passage des sanctions qui pèsent sur Moscou. Donald Trump, qui cherche par tous les moyens à faire baisser les prix aux États-Unis avant les élections de mi-mandat, indique avoir eu une discussion très fructueuse avec son homologue russe. En France, les prix du gaz devraient encore augmenter au 1er novembre, une nouvelle hausse de 6,6% selon Le Parisien, qui s'appuie sur les calculs du comparateur Elowatt. Depuis le début de l'année, le prix repère du gaz a déjà grimpé de plus de 42%. Dans l'actualité également, l'autoroute A69 entre Toulouse et Castres sera mise en service la première semaine de novembre, annonce du concessionnaire, alors qu'un nouveau week-end de mobilisation a débuté hier dans le Tarn. Elle devait se terminer ce soir. La primaire socialiste est prolongée jusqu'à demain après la cyberattaque qui ralentit fortement les connexions. À 19h ce vendredi, seules 20 000 personnes avaient pu voter sur les quelques 140 000 inscrits. Et puis la 6e journée du top 14, Stade Français Montpellier en ouverture à 14h30, suivi de Pau Castres, Perpignan Vannes, Lyon La Rochelle et Toulon Racing. Ce soir à 21h, Clermont reçoit l'UBB. Très bonne journée à tous.

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0: encore.
1: Gone, gone, nous dit le colonel. Salut à tous et bienvenue dans le super son des 60s, le meilleur de la plus belle des décennies, vachement en vinyle et presque en direct avec au programme ce jour The Chords 5. Cela venait d'Angleterre, tout comme V-Grass, que l'on écoutera juste après. On aura aussi Ronnie Jones, là on est du côté des Américains. Et puis on ira faire un petit tour un peu partout, comme à chaque fois, les Bow Street Runners. Et du côté de l'underground français, mais oui, David Martial. Ah, une petite curiosité. Alors on va ouvrir donc notre émission avec les filles dans le garage, et j'ai nommé Jenny and the Rascals. Le groupe tient surtout sur sa leader, Jenny Strer. Le groupe venait de La Haye, mais oui, il y a eu une scène intéressante du côté des Pays-Bas. Et puis Jenny, elle avait participé à un petit duo dans les années, soit tout début des années 60, 1961, avec sa frangine. J'ai retrouvé des photos. Oh, qu'elles sont mignonnes. Elle doit avoir 10-12 ans. Elle chante en néerlandais, s'accompagnant de guitare sèche. Mais là, pour le morceau que l'on va écouter, Baby, You Know You Ain't Right, on chante en anglais. Nous sommes en 67. Jenny s'assure des guitares aussi. Elle est entourée de trois garçons. Et le groupe est tellement bon qu'ils vont être approchés par Brian Epstein, mais oui, le manager des Beatles, qui aurait bien voulu d'eux pour faire une petite carrière en Angleterre. Et hélas, ça ne se fera pas. Et le groupe s'arrêtera en 68.

se demande ce que ça aurait pu donner s'ils étaient partis en Angleterre ou si elle était partie, Jenny, en Angleterre. Allez, bah nous on part aux États-Unis avec The Fourth Street Exit, littéralement la sortie sur la quatrième rue. Ce groupe de garçons, côté garage garçon. Maintenant, nous sommes à San José. Ils auront enregistré 2 titres sur un petit label local, Rowena Records. Nous sommes en 1967. Et puis là aussi, on se sépare rapidement. Robert Berry, le bassiste, aura une carrière de musicien de session pour différents groupes, dont Hush, avant de tenter une carrière solo, on va le dire, pas très convaincante dans les années 80. Et puis Jerry Katz, le guitariste, lui, continuera dans la musique, mais oui, dans le circuit B, dans le sud des États-Unis, dans un groupe de blues, Strange One.

comme on en parle souvent dans cette émission, la compilation, c'est souvent, oui, une arme absolue. Et c'est aussi un peu la galère quand le mot ou le titre du morceau ou le nom du groupe est mal orthographié. Alors là, c'est parti pour quelques dizaines de minutes pour retrouver le groupe. Ça a été le cas ici des Chords 5. Nous sommes en Angleterre en 67. Ils avaient commencé sous le nom de The Pioneers, puis The Hammers. Quatre garçons qui venaient de Londres, Roger, Terry, Peter et un autre Terry. On les retrouve sur une quinzaine de compilations malgré une existence éphémère. Et pourtant, le manager avait bien vu la chose. Il avait fait son possible. Il a obtenu de Jimmy Miller, qui n'était rien d'autre quand même que le producteur d'Island Records, s'il vous plaît, de venir écouter le groupe en concert. Et Miller les trouve tellement bons qu'il les signe pour un single. Et là, il a fallu sortir moult précautions puisque la moyenne d'âge du groupe était de 15 ans. Et oui, et à ce jour, ça reste le groupe le plus jeune ayant signé un contrat professionnel, Universal Vagrant.

0: J'adore les deux petites notes de flûte à bec placées au milieu du morceau.
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0: On va rester en Angleterre. Tiens, nous sommes en 1969 avec ce morceau Flying et qui annonce déjà la pop assez légère des années 70. Le chanteur, c'est Vigras, de son vrai nom Paul Anthony Vigras, de son nom complet. On le retrouvera dans les années 70 faisant du chant il était choriste chez David Essex et puis dans les années 80 dans un groupe alors que je ne connaissais pas qui s'appelle Quasar. En tout cas, là, il est plutôt en mode chanteur beau gosse et il est très lié avec son producteur Gary Osborne qui lui chantera aussi dans les années 70 et aura une petite carrière d'auteur-compositeur. Gary Osborne, c'est lui qui traduira les paroles d'Amoureuse de Véronique Sanson en anglais, tandis que Vigras, son pote, lui traduira en anglais aussi J'ai besoin de personne.

plonger au cœur du Swinging London de 1967 avec ce morceau Rolling On, un petit peu de soul dansante pour cette fille, pour cette chanteuse qui a complètement disparu, Norm Lee. Et bon, j'ai cherché vainement des renseignements sur elle et voilà que je me connecte sur un site qui s'appelle CAT45. Et là, il y a des passionnés de musique qui parlent, dont un qui dit « Mais moi, j'ai scanné un exemplaire du journal Record Mirror en date du 30 décembre 1967 et en page 9, vous trouverez des informations sur Norm Lee. » Bien entendu, je me rue sur la page 9 et là, bon, il y avait deux lignes signalant juste la sortie du single, pas grand-chose. Et c'est en remontant dans le journal qu'en page 2, je vois une photo d'une chanteuse française. Et là, je me dis « Mais qu'est-ce que ça fait là ?» Et on nous annonce qu'il y a une nommée Myriel Mathieu, Mathieu avec deux T, donc une faute dans le prénom, une autre dans le nom, qui vient de faire le Royal Variety Show à Londres, qui a fait deux télés en Angleterre et qui entre comme chanteuse pop, mais oui, ne rions pas, dans les charts britanniques.

0: garder un pied en Angleterre et un autre aux États-Unis pour un garçon qu'on a déjà diffusé dans cette émission, Ronnie Jones, et ce morceau Little Bitty Pretty One, écrit et composé par Robert Byrd, et titre qui a été repris par énormément de groupes et de chanteurs, dont les Jackson 5, et le premier enregistrement date de 1957. Voilà, c'est plutôt pas mal exploité. Ronnie Jones, lui, il est donc américain, il va faire toute sa carrière en Angleterre comme chanteur solo, et puis ensuite en groupe dans le Alexis Corner. On le retrouvera ensuite dans la comédie musicale Air. Il sera animateur à la télé, à la radio, pour des soirées. Et puis, en fait, une fois bien bien fatigué de cette vie de fiesta, il est parti prendre sa retraite en Italie. Bon, on lui souhaite une bonne retraite.
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Ouais, pas de doute, on reconnaît bien l'école Alexis Corner dans ce morceau. Nous arrivons à la mi-temps de cette émission et c'est le moment de retrouver notre rubrique 60s 2020. Et c'est au tour des filles. Et il y a peu, je me posais la question de savoir si l'easy listening était soluble dans le rap. Bah oui, on en avait eu une belle démonstration avec Doja Cat. Et là, je repose la question, l'easy listening est-il soluble dans le reggae? Eh ben, même réponse, oui, avec ce titre Shy Girl, pressé sur l'excellent label Mr. Bongo. Et la fille qui chante s'appelle Holly Cook. Et il faut dire qu'elle a été à bonne école. C'est la fille de Paul Cook. Alors, pour ceux qui le connaissent, c'était le batteur des Sex Pistols. Et sa maman, c'est Jenny Cook, qui fut choriste pour Culture Club. Holly, elle a fait ses premières armes dans le revival punk féminin, la reformation des Slits. Et puis ensuite, elle va partir en solo. 9 albums quand même depuis 2011, dont celui-ci qui est sorti donc en 2025. Un album complètement de reggae, sauf le premier titre où là, il y a un mélange de reggae et de l'easy listening façon Old David Butt Bacharach des années 60.

dernière goutte. Le morceau s'appelle Shy Girl et la dame Holly Cook. Bah tiens, on va partir aux États-Unis écouter The Hustlers et ce petit instrumental enregistré début 1964, Wailing Out. Et oui, instrumental qui fait référence à la musique surf, une sorte de thème répété un petit peu à l'infini qui rappelle un petit peu le frat rock. Cinq garçons qui venaient de Californie. Je n'ai retrouvé une trace que pour le guitariste Grant Baker qui rejoindra après la séparation des Hustlers un petit groupe, The Sunday Group. C'est extrait d'une compile qui a un nom absolument superbe, It Came From The Beach, ça vient de la plage. Visiblement la musique est assez connue des internautes, le groupe beaucoup moins. Si vous avez des nouvelles d'eux, je suis preneur.

0: Retour, on va faire un petit retour dans le garage du côté de la bonne ville de Cleveland au Texas avec The Sparkles, 5 garçons dont un chanteur qui hurle comme un chat qu'on égorge. Voilà, et faites l'essai, prenez le chat de la voisine, égorgez-le, vous verrez, ça fera la même chose. Non, je blague bien entendu. Premier enregistrement en 1958 pour ce groupe, enregistrement qui n'est jamais sorti, et une séparation en 1972, c'est assez rare, une telle longévité chez des garagistes. Le changement de personnel, on se doute, a été incessant. Un petit succès au Texas avec le morceau The Hip qui a été repris en français par Liz Brady sous le titre Palladium. Deux musiciens ensuite feront carrière. Gary Noon comme chanteur country avec des lunettes noires et un beau chapeau de cow-boy. Et puis Steve Weisberg, futur guitariste chez John Denver. Et il nous laisse donc ce morceau Hipsville 22 BC, I Need Help.
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Bion dans la ville d'Arrow pour retrouver les Bow Street Runners, groupe à l'existence éphémère 1964-66. Si leur travail vous intéresse, il y a une compilation qui est sortie en 2014. Le groupe partait plutôt pas mal. Hein. On trouve à nommer Mick Fleetwood à la batterie, mais oui, futur leader du groupe Fleetwood Mac, et puis Mike Patto, futur chanteur, lui, chez Spooky Tooth. Au départ, ils sont très influencés par Bo Diddley, oui, ça s'entend. Ils gagnent une battle en 1964. 1000 livres sterling de prix, s'il vous plaît. J'ai été surpris par ce montant. Et un enregistrement sur le label Decca. Une première partie des Stones, on se dit que c'est parti. Mais hélas, les ventes ne suivent pas. Et le groupe va se séparer. Et il nous laisse ce titre qui est déjà tout un programme. Get out of my way. Tire-toi de mon chemin.

va aller faire un petit tour dans l'underground français via la Guadeloupe et la langue créole avec David Martial et ce titre Jerk Vidé, extrait d'un EP sorti en 1966. Alors bon, c'est vrai que David Martial, on le limite un petit peu à son grand succès de l'année 76, Célimène bien sûr, mais il faut pas oublier que le garçon avait commencé au début des années 60 à Paris dans un groupe de jazz, les Dells Jazz Begin. Il a fait comme ça les tournées des cabarets avant de revenir en Guadeloupe pour une carrière solo. Il a travaillé avec des gens pas négligeables, Jocelyn Béroard, future Cassave, et puis Clémence Brington, qui elle rejoindra ensuite la compagnie créole pour d'immenses succès dans les années 80. Et on va le retrouver là, voilà, dans un morceau pressé sur le label Ozonde, à cheval, quelque part entre la soul et le bougalou.

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1: On va quitter la Caraïbe et les îles sous le vent pour retourner dans l'Angleterre où il pleut beaucoup. Retrouver un groupe qui lui apporte le soleil immédiatement. Il s'appelle les Hollies. Si vous n'avez pas envie de réfléchir, il faut écouter les Hollies. C'est optimiste du premier coup. Groupe qu'on laisse un petit peu de côté aujourd'hui, mais quand même troisième plus gros vendeur de disques en Angleterre dans les années 60 après les Beatles et les Stones. Sachant qu'ils ont été signés en 63, la même année que les Beatles, sur le même label Parlophone, c'est quand même un joli coup d'exploit que d'avoir réussi à jouer des coudes pour exister là-dedans. 5 garçons pour des succès en pagaille, I'm Alive, Bus Stop et une future star bien entendu, Graham Nash, dans un trio quatuor au début des années 70. Et puis on va pouvoir s'en rendre compte ici que ça met la banane, Carrie Anne.

Et voilà, il faudrait toujours composer des choses aussi simples que ça. Allez, je vais aller faire mon petit tour dans les années 50. Nous voilà en 56 avec Walter Springs, un morceau I Pound Everything, quelque part entre le funk et la soul de l'époque débutante. Une orchestration délicieusement années 40. Ce garçon a fait une carrière solo. Il a participé à 5 groupes, chanteur de doo-wop. Il a été batteur, guitariste, pianiste. Il sait tout faire.

Il est vrai que j'avais annoncé un morceau un peu funk alors que le super son des 60s c'est presque fini. Ah, et je me suis avancé, oui, pas tant que ça en fait, hein, puisqu'on va se retrouver là complètement en live du côté de l'Apollo Theater de New York en 1962, célèbre salle au nord de Harlem sur l'île de Manhattan. Bâtiment qui aura connu pas mal de changements depuis sa fondation en 1865 tout de même. Il devient l'Apollo Theater définitivement en 1935 et on y donne

Et surtout, faites gaffe au rock'n'roll.

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1: Bonjour, bonjour à tous. À 400 km de la Terre, il n'y a pas de division, pas de frontières. Un message de paix teinté d'une pointe de nostalgie ce matin pour Sophie Adnaud. L'astronaute s'est exprimée depuis Cologne où elle va entamer sa réadaptation après 8 mois passés dans l'ISS. Comme c'est étrange d'être de retour sur Terre, lance celle qui est devenue la première française à effectuer une sortie dans le vide spatial. Elle remercie toutes les équipes qui ont contribué à cette mission couronnée de succès. Une répétition qui laisse présager des débats houleux, les députés rejettent largement la partie recette du budget en commission. Le texte sera débattu à partir de mardi dans l'hémicycle. Le vote a été quasiment unanime. Les oppositions ont fustigé la copie gouvernementale et l'essentiel du camp gouvernemental lui a déploré les amendements ajoutés par les oppositions. La primaire socialiste prolongée jusqu'à demain 18h. Le scrutin qui devait se terminer ce soir a été perturbé hier par une cyberattaque qui a ralenti la plateforme de vote. Le problème semble désormais résolu puisque les organisateurs qui revendiquaient à peine 20 000 votants hier soir affirment qu'ils sont désormais plus de 70 000 à avoir participé ce matin, soit la moitié des 170 000 inscrits. Dans l'actualité également, à l'étranger, le Panama fait face à un grand désastre selon les mots de son président. Le pays d'Amérique centrale a été frappé par un puissant séisme de magnitude 7,7 qui a provoqué l'effondrement de routes et de bâtiments, mais aucune victime signalée pour le moment. Pendant ce temps, le sud des États-Unis fait face à l'ouragan Isaias. Il a touché terre dans la nuit et les autorités redoutent des inondations et des dégâts considérables avec des vents à près de 200 km/h. Plusieurs États, dont la Floride et l'Alabama, ont déclaré l'état d'urgence et ordonné des évacuations. Et puis en foot, l'Olympique Lyonnais concède sa première défaite de la saison à Lens, victoire 2-1 des Lensois hier soir en ouverture de la 6e journée de Ligue 1. Elle se poursuit ce samedi avec notamment le leader Monaco qui reçoit Toulouse ce soir ou encore le PSG qui accueille Le Mans. Très bonne fin de matinée à tous.

Salut à tous et bienvenue sur l'antenne de votre radio locale Ornithorynque. C'est l'heure de se retrouver pour Au cœur de l'album, la découverte musicale de la semaine. Et cette semaine, je vous propose de découvrir le premier EP de l'artiste guyanais Benjé. L'artiste qui a commencé la musique par le piano, puis après avoir créé un groupe entre copains, il décide en 2011 de se lancer en solo en signant avec une maison de disques. Il sort deux singles qui ont marchoté. En 2014, il multiplie des collaborations, puis écrit pour les autres. En 2026, il décide de sortir ses propres compositions qui composent l'EP Regarde-moi, le premier EP de l'artiste guyanais Benjé. Et c'est l'EP découverte de la semaine dans votre rubrique Au cœur de l'album. Découvrez chaque jour un titre différent. On retrouve tout de suite le titre. Tout est déjà joué.

radio locale Ornithorynque, l'artiste guyanais qui vient de sortir son premier EP qui s'appelle Regarde-moi. Pour en savoir plus sur l'artiste, rendez-vous sur ses réseaux sociaux, TikTok, ainsi que sur ses pages YouTube et Spotify. C'était la découverte de la semaine dans votre rubrique Au cœur de l'album sur Ornithorynque.

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1: Dans l'histoire du ski français, des champions du monde, il y en a eu. D'Émile Allez à Mathieu Fèvre, en passant par les Killy, Vuorné et autres Périlia. Intéressons-nous à un de ces champions qui n'a pas connu qu'un seul titre, mais deux. Deux titres. Il s'agit de Jean-Baptiste Grange. Le natif de la Savoie est en effet né le 10 octobre 1984. Et c'est l'occasion pour nous, aujourd'hui, de lui souhaiter également une bonne retraite, puisqu'il a raccroché les skis à la fin de cette saison 2021, après presque 20 ans de carrière tout de même. Une carrière garnie de succès, bien évidemment, mais aussi de quelques galères. Parlons des choses qui fâchent. Par exemple, avec ses déboires aux Jeux Olympiques, aucune place sur le podium, mais aussi beaucoup d'abandon et des places d'honneur, malheureusement. Qu'importe, JB forgera sa gloire sur d'autres pistes de slalom du monde. Le monde, justement, il va le conquérir par deux fois, en 2011 à Garmisch-Partenkirchen en Allemagne et en 2015 à Beaver Creek aux États-Unis, deux titres en slalom et il est le seul double champion tricolore de la spécialité dans l'histoire. En Coupe du Monde, il empochera une petite coupe de cristal, celle du slalom en 2009, et se classera par deux fois deuxième en 2008 et en 2011. Malgré quelques périodes de blessures, le Savoyard est régulier dans la performance. Il y a de nombreuses reprises, il se classera sur les podiums de la Coupe du Monde, dont 9 victoires tout de même. Jean-Baptiste Grange, plus qu'un palmarès, une véritable personnalité à qui on souhaite un bon repos des pistes bien mérité, mais également aujourd'hui un joyeux anniversaire. Et quant à nous, on se dit à demain pour d'autres histoires d'un jour avec Mémoire Sport.

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2: Bonjour, bonjour à tous. À la une ce midi, les premiers mots de Sophie Adnot sur Terre. Elle s'est exprimée depuis Cologne, en Allemagne, où elle a atterri ce matin, moins de 48 heures après son retour de la Station Spatiale Internationale. La santé mentale, à l'honneur en ce 10 octobre, une journée mondiale pour parler de ces pathologies qui touchent 1 milliard de personnes à travers la planète, selon l'OMS. Et puis, la sixième journée du Top 14, avec plusieurs affiches à suivre ce samedi, notamment Toulon, qui reçoit le Racing après une semaine agitée, marquée par le départ du manager Pierre Mignonnet. C'est étrange d'être de retour sur Terre. Les premiers mots de Sophie Adnot ce matin sur le tarmac du centre de formation de l'Agence spatiale européenne à Cologne. L'astronaute française s'est exprimée après 8 mois à bord de la Station spatiale internationale. Une prise de parole en anglais entremêlée de quelques larmes, mais aussi d'un message de paix, Céline Mokba.
3: À 400 kilomètres de la Terre, il n'y a pas de division, pas de frontières. C'est avec beaucoup d'émotion et une pointe de nostalgie que Sophie Adnot aborde son retour sur Terre. Soutenue par 2 médecins, la Française qui a encore du mal à garder l'équilibre raconte être passée par toutes les émotions humaines. Elle est également revenue sur l'amérissage jeudi dans le Pacifique, particulièrement éprouvant. Renvoyez-moi dans l'espace, c'était beaucoup plus facile là-haut. Ce sont les premiers mots qu'elle a adressés aux secouristes venus l'extraire de la capsule. L'astronaute a remercié toutes les équipes qui ont contribué au succès de cette mission. L'espace, c'est dur, mais c'est également une belle aventure qui nous unit, confie celle qui aura passé 235 jours dans l'ISS.
2: Le plus long séjour dans l'espace pour un astronaute européen, Sophie Adnot, qui va désormais pouvoir retrouver ses proches et entamer un programme de récupération d'environ 3 semaines. Dans l'actualité également, 4 personnes interpellées ce matin à Nantes. Un bâtiment de l'université a été évacué par les forces de l'ordre. Il était illégalement occupé par des étudiants qui souhaitaient revendiquer leur soutien aux manifestations lycéennes. L'opération s'est déroulée dans le calme, sans heurts, selon le préfet, qui condamne des dégradations commises à l'intérieur du bâtiment. Plus de 70 000 votants ce matin à 8 heures pour la primaire socialiste, la moitié des 140 000 inscrits, alors que le scrutin a été prolongé à cause de la cyberattaque qui a ralenti hier les connexions. Le vote qui devait se terminer ce soir se terminera finalement ce dimanche à 18 heures. À l'étranger, une décision honteuse et embarrassante. Donald Trump s'indigne de ne pas avoir reçu le prix Nobel de la paix. Le président américain assure n'avoir jamais entendu parler de la lauréate, l'avocate sud-africaine Navi Pillay. Pour lui, le prix Nobel de la paix a été discrédité à jamais. La journée mondiale de la santé mentale, c'est aujourd'hui un événement de sensibilisation soutenu par l'OMS. Cette édition 2026 est dédiée à l'écoute de la parole de ceux qui ont vécu des épisodes de troubles de la santé mentale. En France, l'Association nationale des maisons des adolescents accompagne les jeunes qui souhaitent s'informer sur la question. Le président de l'organisme, Charles-Édouard Notre-Dame, rappelle les bons réflexes pour ceux qui peuvent se sentir concernés.
4: Globalement, c'est pas rester seul. C'est-à-dire que si soi-même on va pas bien quand on est jeune et que on se sent pas bien dans sa peau, même si on n'arrive pas trop bien à savoir pourquoi et comment on se sent pas bien, qu'on sent que ça ne va pas, on ne reste pas seul et on en parle à un adulte de confiance le plus vite possible. Alors ça peut être un parent, ça peut être un enseignant, ça peut être un professionnel. On essaye le plus possible d'en parler à quelqu'un en qui on a confiance. Évidemment, on peut pousser la porte d'une maison des adolescents. Et puis après, on peut être un proche ou un parent qui est inquiet pour un ado. Et là, de la même manière, on engage le dialogue, on en parle, on sollicite une aide.
2: On estime que plus d'un milliard de personnes auraient eu des problèmes de santé mentale en 2025, selon l'Organisation mondiale de la santé. On passe au sport du rugby ce samedi avec la 6e journée du Top 14. Parmi les affiches du jour, Toulon Racing, qui devrait être un choc de tableau au vu des effectifs des 2 équipes, mais ce sera bien un match de bas de classement entre le 13e et le 10e. Un match sous tension à Toulon après le départ cette semaine du manager du RCT Pierre Mignonnet. Franck Azema, son adjoint, a pris les commandes et pour lui, le départ de l'enfant de la rade doit pousser ses joueurs à réagir.
5: Quand t'es chez toi, t'as démarré à l'école de rugby ici, joué ton premier match en première à Mayol, entraîné ici, c'est particulier, c'est différent toujours. T'as envie de donner plus qu'à l'équipe, c'est à ta région, à ta ville. C'est aussi une façon pour Pierre de secouer tout le monde, provoquer un autre choc au sein du groupe. Ce qui est important pour le club maintenant, c'est que je sois engagé 200% avec l'équipe dans la performance et le fait de ramener l'équipe à gagner. On sait que c'est une belle équipe qui a beaucoup de physicalité dans cette équipe du Racing et certainement dans leur tête, ils se disent ils ont un genou à terre, il faut les finir. On est conscient de ça, donc on s'est concentré sur nous.
2: Toulon Racing, coup d'envoi à partir de 16h30. Et puis en foot, la Ligue 1 reprend ses droits après la trêve internationale. La 6e journée a débuté hier avec la victoire de Lens 2-1 face à Lyon. Elle se poursuit à 17h15 avec Lille-Le-Havre, puis le multiplex à 20h45. Monaco-Toulouse, Lorient-Paris-FC, Brest-Angers et PSG-Le Mans. Très bon après-midi à tous.

0: Bonjour à tous. Alors aujourd'hui, nous fêtons Ghislain. Que nous réservent les astres?
1: Bélier, tâchez de faire un effort pour mieux équilibrer votre budget. Si vous ne vous imposez pas certaines restrictions, eh bien vous aurez bientôt des ennuis.
0: Taureau, vous aurez une intuition formidable, ce qui va vous permettre de déjouer certains pièges, notamment au travail.
1: Gémeaux, pour la plupart d'entre vous, cette journée sera calme sur le front familial.
0: Cancer, de nouvelles possibilités vont se présenter pour aller plus loin dans une construction d'histoire d'amour.
1: Vous êtes lion et bien avec cet aspect de Mars, il aura de fortes chances pour que vous décidiez de consacrer une bonne part de votre énergie à améliorer votre équilibre financier.
0: Vierge, de nombreux obstacles se dresseront sur votre chemin et vous devrez consacrer beaucoup de temps pour les surmonter.
1: Balance, Mercure sera bien aspecté. Voilà qui devrait vous aider à vous équilibrer sur le plan des finances.
0: Scorpion, votre confiance en vous est communicative. Vos proches d'ailleurs seront sous le charme.
1: Sagittaire, vous pourrez mener de front de nombreuses activités sans pour autant négliger votre vie familiale.
0: Capricorne, on vous bouscule. Gardez votre sang-froid.
1: Verseau, eh bien cette fois, Pluton influencera votre secteur santé, ce qui vous garantira une recharge permanente en énergie.
0: Enfin, Poisson, vous pourriez voir grand, peut-être trop d'ailleurs. Bonne journée à tous. À demain. Demain, vous penserez bien à fêter Firmin.
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1: Bonjour à toutes et à tous et bienvenue sur l'antenne de votre radio locale Ornithorynque. On se retrouve pour une nouvelle balade à Moncho. Et aujourd'hui, eh bien, on se balade et on retrouve Ludom. Pour parler de Ludom, qui mieux que son président pour justement en parler, Jackie Bouton. Bonjour Jackie.
2: Bonjour.
1: Alors, Ludom, je dis l'Union départementale des organisateurs de manifestations. Ça veut dire que ça balaye large dans tout le département.
2: Oui, c'est ça. Donc on fédère en fait la plupart, enfin beaucoup de comités des fêtes, comités d'animation, etc. Donc on a 175 adhérents, 175 associations dans la Sarthe qui adhèrent à Ludom.
1: Ça donne quoi d'adhérer à Ludom ?
2: Ludom donne de l'assistance aux associations, c'est-à-dire principalement dans la vie associative, pour la rédaction des statuts, etc., tous les compartiments de la vie associative. On donne aussi des formations pour les nouveaux dirigeants associatifs. Et puis, ça permet d'avoir aussi des réductions au niveau de la SACEM, par exemple, qui sont assez importantes. Aussi, ça permet d'avoir de faire de la publicité sur un document qui s'appelle La Sarthe et ses fêtes, qu'on diffuse dans tous les offices de tourisme de la Sarthe, et puis un site internet qui s'appelle sortirensarthe.com, qui répertorie la plupart des manifestations festives qui se déroulent dans le département tout au long de l'année.
1: Sur ces 175 adhérents, c'est uniquement des associations ?
2: C'est principalement des associations. On a aussi les communes de la Sarthe qui ont une grosse programmation musicale, Le Mans, l'affaire des Bernards, etc. Il y a aussi les communes, les écoles de danse, puisque ça leur permet aussi d'avoir des tarifs extrêmement intéressants vis-à-vis de la SACEM. Donc voilà les adhérents de notre fédération.
1: Alors justement, eh bien, on parlait de ce livret qui sort chaque année depuis mars. On retrouve dans les offices de tourisme, mais pas que. En fait, il y a quoi dans ce livret ?
2: Alors ce livret, ben, ça récapitule un peu tout ce que fait Ludom, donc ce dont on vient de parler rapidement, et puis les événements qui sont organisés par nos adhérents tout au long de l'année. Donc c'est une sorte de calendrier avec les principales manifestations festives dans le département.
1: Et puis on en a discuté hors antenne, mais il y en a une partie sur le livret, mais il y a un site internet encore plus complet.
2: Oui, parce qu'effectivement, donc on a le site sortirensarthe.com qui lui répertorie tous les événements qui se déroulent en Sarthe, tous les événements qui sont donc il y a plus de 1500 événements qui sont en permanence sur le site sortirensarthe.com, qui est consulté des dizaines de milliers de fois tout au long de l'année.
1: Et puis qui est remis à jour aussi au fur et à mesure du temps.
2: Voilà, là c'est de la mise à jour en temps réel, ce qui permet effectivement de compléter, parce que le livret, eh bien, lorsqu'il est sorti début mars, tous les organisateurs n'ont pas fait leur programme ou n'ont pas complètement finalisé leur programme. Donc ça nous permet en temps réel de mettre à jour, d'ajouter des visuels, d'ajouter les conditions d'organisation des fêtes.
1: Et puis parmi les événements qui sont organisés, en tout cas on parle évidemment de ce livret qu'on peut retrouver chaque année, alors dans les offices de tourisme, je disais mais pas que, parce qu'il y a aussi les adhérents qui les déposent dans les entrées de magasins, dans d'autres magasins évidemment.
2: Voilà, et dans les lieux où il passe du monde, dans les lieux touristiques d'une manière générale.
1: Parce que l'UDOM c'est avant tout une association.
2: C'est
1: une association qui aide des associations.
2: Voilà, c'est une fédération d'associations qui aide, donc nous sommes que des bénévoles, et nous aidons effectivement les autres associations pour que le tissu associatif, notamment en milieu rural, perdure et se développe.
1: Un bureau constitué uniquement de membres d'autres associations ou qui sont fédérateurs, en tout cas qui ont adhéré à l'asso, ou ça peut être des personnes en dehors qui font partie qui veulent intégrer justement ce milieu associatif de l'UDOM.
2: Alors et principalement ce sont des responsables associatifs, donc adhérents, mais on a aussi quelques individuels qui souhaitent effectivement nous apporter leurs compétences dans le domaine informatique ou dans le domaine de la communication, par exemple. Et donc, individuellement, des personnes peuvent aussi venir nous donner un coup de main.
1: D'accord. Eh ben justement, donc le premier gros événement de l'année, c'est la sortie de ce livret début mars. Deuxième événement de l'année, le quatrième salon des artistes et professionnels de la fête. Ça en fait du monde, ça?
2: Oui, alors effectivement, donc ça c'est un autre événement qui est à destination de tous les organisateurs de fêtes, que ce soit bien sûr nos adhérents, puisqu'on fait l'Assemblée Générale le même jour, mais également à tous les organisateurs de fêtes, qu'ils se soient associatifs, communes, comités d'entreprise, et même particuliers qui ont l'intention d'organiser une fête familiale, etc. Donc là, c'est un salon qui réunit des artistes, donc des musiciens, des comédiens, des groupes dansants, des orchestres, des fanfares, etc. L'objectif, c'est de pouvoir rencontrer en direct les professionnels, les artistes et les professionnels de la fête. Donc on a aussi sonorisateurs, présentateurs, spécialistes du son, de la lumière, etc. Donc ça permet de rencontrer directement, parce que maintenant beaucoup de contacts se font par Internet, mais c'est aussi sympathique d'avoir en visuel ces personnes qui sont qui nous aident à organiser les fêtes. Donc c'est ouvert à tous et ça permet de rencontrer et de discuter avec les artistes et les professionnels eux-mêmes. Et puis il y aura au cours de cette journée donc des mini shows. Donc toute la journée, les artistes qui le souhaitent se produisent sur scène pour donner un aperçu de leur talent et de ce qu'ils proposent au public.
1: Alors, comme tu le disais, un musicien, artiste, troupe de théâtre, des groupes folkloriques, des groupes dansants, des compagnies de musicaux, le magicien, humoriste, clown, fanfare, présentateur, sonorisateur, producteur, plein de personnes. Combien de, on va dire, de personnes vont présenter leur métier? Combien de troupes, combien de groupes?
2: À peu près 25, dans des domaines aussi différents que ce que l'on vient d'énumérer là.
1: Ça se passera à la salle Michel Berger de Savigny-l'Évêque, et puis des mini-shows toute la journée, comme tu disais. Donc on peut retrouver tout sur scène, des danseurs. On n'a pas encore le programme aujourd'hui.
2: Non,
1: parce que le programme va s'étoffer au fur et à mesure du temps, et puis ça se trouve risque de se modifier le jour même.
2: Absolument, mais aujourd'hui je sais qu'on aura un humoriste ou deux. Je sais qu'on aura un groupe dansant. Donc je sais qu'on aura chanteur. Donc voilà, on a un petit aperçu, mais effectivement, le programme est en train de s'établir.
1: Ça se passera le dimanche 8 novembre. L'entrée est gratuite pour les visiteurs, évidemment.
2: Oui.
1: Ça se passera donc le dimanche 8 novembre. C'est entre 11h et 18h à la salle Michel Berger de Savigny-l'Évêque. Il y aura même une buvette sur place, organisée par les membres de l'UDOM.
2: Il y aura une buvette sur place. Il y a même un stand de dégustation de bière bio.
1: Ah.
2: Donc voilà, il y a un stand d'animation par le Crédit Mutuel. Il y a des lots à gagner. Donc c'est une journée festive pour les organisateurs de fêtes.
1: L'Union départementale des organisateurs de manifestations, l'UDOM de la Sarthe, était avec nous aujourd'hui, représenté par son président, Jackie Bouton. Merci Jackie d'être venu évidemment au micro de la radio. Je le rappelle, chaque année, début mars, l'UDOM sort son livret avec toutes les manifestations. Le site internet qu'on n'oublie pas, sortirensarthe.com, où il y a toutes les manifestations. Alors si vous dites je sais pas quoi faire ce week-end, vous tapez sortirensarthe.com, il y a toutes les infos. Et puis il y aura également ce salon, le quatrième salon des artistes et professionnels de la fête. Ça sera le dimanche 8 novembre de 11h à 18h à Savigny-l'Évêque. Alors je sais que ce salon, en plus, il avait eu un démarrage il y a 4 années assez timide, mais les professionnels de la fête ont adoré ce moment en fait de partage.
2: Oui, effectivement. Donc oui, c'est toujours difficile de mettre en place un événement de ce genre-là. Donc il faut convaincre, voilà. Et donc bah, voilà, il s'installe ce salon tranquillement, et aujourd'hui il atteint sa phase de croisière.
1: Et si vous êtes responsable d'une association, vous souhaitez communiquer sur sortirensarthe.com, eh bien vous allez dans la page contact pour contacter justement l'UDOM, pourquoi pas devenir adhérent et surtout profiter d'aide, de formation et de soutien également. N'hésitez pas. Merci en tout cas, Jackie, d'être venu au micro de la radio pour nous parler de l'UDOM et de ses événements.
2: Merci à toi.
1: Au revoir.
2: Au revoir.
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0: réflexion, je crois que je préfère la marche à pied.
1: Oh, je te l'avais bien dit.
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3: Et on commence avec un restaurant de collectivité qui est actuellement à la recherche d'un ou une employée de restauration collective pour un recrutement dans le cadre d'un contrat à durée indéterminée à temps partiel, 24 heures hebdomadaires. Vous travaillerez au sein d'un restaurant d'entreprise de 450 couverts. Vous travaillerez avec 9 collaborateurs déjà en place du lundi au vendredi de 7h à 15h. Vous serez en charge de la production des entrées, salades et desserts. Vous mettrez en place les produits et garantirez le réassort. Vous contribuerez au service. Vous participerez à la plonge et aux opérations de nettoyage. Tout cela dans le respect des règles de qualité, d'hygiène et de sécurité. Une expérience de 1 an sur un poste similaire est demandée. Si cette offre vous intéresse, rendez-vous sur votre espace France Travail avec le numéro de l'offre 214. Z, V, J, X. La société West Nettoyage, experte dans le domaine du nettoyage industriel et multiservice, recherche un agent de service homme ou femme pour un recrutement pour un CDI à temps partiel sur le secteur de l'abasoge. Vous interviendrez directement dans les locaux des clients, c'est pour un contrat à pourvoir le plus rapidement possible. Vous travaillerez du lundi au vendredi de 6h à 8h uniquement. Les débutants sont acceptés. Si cette offre vous intéresse, vous contactez West Nettoyage, rue des Frères Voisins au Mans. Numéro de l'offre France Travail, 214 ZNSJ. Planète Vapo de Chéréo, magasin spécialisé dans la vente de cigarettes électroniques, recherche un conseiller de vente homme ou femme pour un CDI 35 heures hebdomadaires. Vous accueillerez, conseillerez et fidéliserez la clientèle. Vous identifierez les besoins des clients et proposerez des solutions adaptées. Vous assurez la vente de cigarettes électroniques, e-liquides et accessoires. Vous gérez l'encaissement des achats. Vous participerez à la mise en rayon et à la bonne tenue du point de vente. Tout cela en respectant les règles d'hygiène et de sécurité. Une

0: de recensement et inciterez les habitants à répondre par internet, ou alors vous prendrez rendez-vous avec eux pour récupérer les questionnaires tout en vous assurant de leur bon remplissage. Les débutants sont acceptés. Si cette offre vous intéresse, vous contactez la mairie de Montval-sur-Loire. Numéro de l'offre France Travail 214 XXSL. Et enfin, la société Delipress Service recherche un porteur ou une porteuse de journaux pour intervenir sur le secteur de Volney-Bouloir. C'est pour un poste à pourvoir immédiatement. Vous assurez la livraison de quotidien aux clients abonnés. Vous travaillerez tous les matins entre 3h et 7h. Vous interviendrez sur ce secteur. Vous devrez utiliser votre véhicule personnel. Vous devez donc posséder votre permis et un véhicule. Les débutants sont acceptés. Si cette offre vous intéresse, contactez l'entreprise Delipress Service au Mans. Numéro de l'offre France Travail 214 MFNN.
1: Si l'une de ces offres vous intéresse, contactez France Travail sur son site internet francetravail.fr.
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1: Bonjour à tous. L'astronaute française Sophie Adenau a fait sa première apparition publique ce matin depuis son retour sur Terre. À 400 km de la Terre, il n'y a pas de division, pas de frontières, a-t-elle expliqué à Cologne en Allemagne. Elle va y entamer sa réadaptation après 8 mois passés dans l'espace. Comme c'est étrange d'être retour sur Terre, lance celle qui est devenue la première française à effectuer une sortie dans le vide spatial. Elle remercie toutes les équipes qui ont contribué à cette mission couronnée de succès. Les députés rejettent la partie recette du budget en commission. Un revers sans conséquences immédiates puisque l'examen reprendra mardi dans l'hémicycle en partant de la copie initiale du gouvernement, mais qui laisse présager de longues tractations et des débats houleux alors que ces 3 jours de discussion ont fait émerger certains points chauds, notamment la mise à contribution des retraités ou des collectivités. Les enquêtes autour de la police s'accumulent depuis le début du mouvement des lycéens. 24 dossiers ont été ouverts par l'IGPN, la police des polices, en à peine 2 semaines. Une des dernières enquêtes en date concerne un coup de genou d'un policier dans le visage d'un manifestant. Les faits se sont déroulés jeudi sur la place de la Bastille à Paris. Dans le reste de l'actualité, à l'international, Vladimir Poutine a reçu avec compréhension les propositions de Donald Trump visant à une désescalade en Ukraine. L'annonce a été faite aujourd'hui par le Kremlin. En même temps, les frappes russes sur la ville de Zaporijjia au sud-est de l'Ukraine ont continué aujourd'hui. Au moins 11 personnes sont mortes, dont 3 enfants. Le Panama fait face à un grand désastre, selon les mots de son président. Le pays d'Amérique centrale a été frappé par un puissant séisme. Celui-ci était de magnitude 7,7 et a provoqué l'effondrement de routes et de bâtiments. Et puis en sport, le tennis de table et Félix Lebrun ne sera finalement pas numéro 1 mondial. Le Français s'est incliné ce matin face au Brésilien Hugo Calderano. C'était en quart de finale du Grand Match en Chine. Il aura tout de même l'occasion de se rattraper avec son frère Alexis en finale du double aujourd'hui. Voilà pour l'actualité du jour. Bonne journée à tous.
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Salut à tous et bienvenue sur l'antenne de votre radio locale Ornithorynque. C'est l'heure de se retrouver pour Au cœur de l'album, la découverte musicale de la semaine. Et cette semaine, je vous propose de découvrir le premier EP de l'artiste guyanais Benjé. L'artiste qui a commencé la musique par le piano, puis après avoir créé un groupe entre copains, il décide en 2011 de se lancer en solo en signant avec une maison de disques. Il sort 2 singles qui ont marchoté. En 2014, il multiplie des collaborations, puis écrit pour les autres. En 2026, il décide de sortir ses propres compositions qui composent l'EP Regarde-moi, le premier EP de l'artiste guyanais Benjé. Et c'est l'EP découverte de la semaine dans votre rubrique Au cœur de l'album. Découvrez chaque jour un titre différent. On retrouve tout de suite le titre Va-t'en.

0: c'était Benji à l'instant sur l'antenne de votre radio locale Ornithorynque, l'artiste guyanais qui vient de sortir son premier EP qui s'appelle Regarde-moi. Pour en savoir plus sur l'artiste, rendez-vous sur ses réseaux sociaux, TikTok, ainsi que sur ses pages YouTube et Spotify. C'était la découverte de la semaine dans votre rubrique Au cœur de l'album sur Ornithorynque.
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2: Dans l'histoire du ski français, des champions du monde, il y en a eu. D'Émile Allais à Mathieu Fèvre, en passant par les Killy, Vuorné et autres Périvia. Intéressons-nous à un de ces champions qui n'a pas connu qu'un seul titre, mais deux. Deux titres. Il s'agit de Jean-Baptiste Grange. Le natif de la Savoie est en effet né le 10 octobre 1984. Et c'est l'occasion pour nous, aujourd'hui, de lui souhaiter également une bonne retraite, puisqu'il a raccroché les skis à la fin de cette saison 2021, après presque 20 ans de carrière tout de même. Une carrière garnie de succès, bien évidemment, mais aussi de quelques galères. Parlons des choses qui fâchent, par exemple avec ses déboires aux Jeux Olympiques. Aucune place sur le podium, mais aussi beaucoup d'abandon et des places d'honneur, malheureusement. Qu'importe, JB forgera sa gloire sur d'autres pistes de slalom du monde. Le monde, justement, il va le conquérir par deux fois, en 2011 à Garmisch-Partenkirchen en Allemagne et en 2015 à Beaver Creek aux États-Unis, deux titres en slalom et il est le seul double champion tricolore de la spécialité dans l'histoire. En Coupe du Monde, il empochera une petite coupe de cristal, celle du slalom en 2009, et se classera par deux fois deuxième en 2008 et en 2011. Malgré quelques périodes de blessures, le Savoyard est régulier dans la performance. Il a de nombreuses reprises, il se classera sur les podiums de la Coupe du Monde, dont 9 victoires tout de même. Jean-Baptiste Grange, plus qu'un palmarès, une véritable personnalité à qui on souhaite un bon repos des pistes bien mérité, mais également aujourd'hui un joyeux anniversaire. Et quant à nous, on se dit à demain pour d'autres histoires d'un jour avec Mémoire Sport.

0: Bonjour. Aujourd'hui, nos pas nous mènent en Champagne-Mancelle, canton de Loué, à la rencontre des Louésiens, les 2100 habitants de Loué. Le nom correspond à un type gallo-romain tardif, Laudiacu, basé sur le nom de personne Laudius, de type chrétien, et le suffixe acum, de propriété. Le et final est la marque de ce suffixe dans l'ouest de la France et correspond au plus commun Y, avec joué qui correspond à joui, issu de Gaudiacum, chassillé à chassilly, de Cassidiacum, etc. Et ainsi, le même type Laudiacu a évolué en Loéac et Loudéac en Bretagne, au contact du breton. Traversé par la Vègre, bourg rural, Loué est bordé par Chassillé, Auvers sous Montfaucon, Tassillé, Vallon-sur-Gé, Saint-Christophe-en-Champagne, Mareille-en-Champagne et Joué-en-Charny. Pour le plaisir de visiter, direction le château de Coulaines, 15e siècle, inscrit aux monuments historiques depuis 1977. L'église Saint-Symphorien. Le 6 décembre 1789, le curé de Loué bénit le drapeau de la milice citoyenne donné par Jean-François du Monard, chevalier, baron de Villefavard, seigneur de Saint-Martial, de Coulaines et de Loué, chevalier de l'ordre de Saint-Louis, commandant de la garde nationale de Loué, en présence de la musique du Mans. Nous suivons la trace de Norbert Bézard, 1696 à Loué, 1956, militant syndicaliste, céramiste et peintre. Également, Almire Gandonnière, 1813 à Loué, 1863, librettiste. À noter également que diverses manifestations animent la vie des habitants et rythment les rues de la commune. Ainsi, le dernier week-end d'août, c'est Comis. Fin de cette balade à Loué. Mais nous retrouvons très vite pour une nouvelle déambulation sartoise. À bientôt, et sartoisement vôtre.
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1: L'association des parents d'élèves de Montaillé et Écorpin organise le samedi 10 octobre à 19h à la salle des fêtes de Écorpin un dîner-spectacle avec le Morisson Cabaret, du music-hall qui vous est proposé. Renseignements en contactant l'association des parents d'élèves sur sa page Facebook ou sur Hello Asso. Le samedi 17 et dimanche 18 octobre, rendez-vous pour un week-end d'inauguration de l'orgue de l'église Notre-Dame de Saint-Calais. Au programme samedi à 20h30, un récital et dimanche, retrouvez à 15h30 un film tourné pendant les travaux, suivi d'un autre récital. La médiathèque de Bouloire propose le samedi 31 octobre un escape game spécial Halloween. Piégé dans mon PC et dans le noir. Un événement gratuit à partir de 8 ans avec 5 parties entre 14 et 19 heures. Réservation obligatoire auprès de la médiathèque de Bouloire. 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
2: Prix d'un appel local gratuit depuis une box.
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1: Connaître une chose et en vivre une autre est une erreur, un contresens. À partir de là, une tension apparaît. Elle est due au conflit de la pensée et du sentiment. Swami Prajnampad.
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une dose de rock. Amis, bonjour. Votre dose de rock du jour sur Ornithorynx est Electric, un titre de Alice Cooper, paru sur l'album Billion Dollar Baby.

0: Elected de Alice Cooper. C'était votre dose de rock pour aujourd'hui. 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
4: Bonjour à tous. L'astronaute française Sophie Adenau a fait sa première apparition publique ce matin depuis son retour sur Terre. À 400 km de la Terre, il n'y a pas de division, pas de frontière, a-t-elle expliqué à Cologne en Allemagne. Elle va y entamer sa réadaptation après 8 mois passés dans l'espace. Comme c'est étrange d'être retour sur Terre, lance celle qui est devenue la première française à effectuer une sortie dans le vide spatial. Elle remercie toutes les équipes qui ont contribué à cette mission couronnée de succès. Les députés rejettent la partie recette du budget en commission. Un revers sans conséquences immédiates puisque l'examen reprendra mardi dans l'hémicycle en partant de la copie initiale du gouvernement, mais qui laisse présager de longues tractations et des débats houleux alors que ces 3 jours de discussion ont fait émerger certains points chauds, notamment la mise à contribution des retraités ou des collectivités. Les enquêtes autour de la police s'accumulent depuis le début du mouvement des lycéens. 24 dossiers ont été ouverts par l'IGPN, la police des polices, en à peine 2 semaines. Une des dernières enquêtes en date concerne un coup de genou d'un policier dans le visage d'un manifestant. Les faits se sont déroulés jeudi sur la place de la Bastille à Paris. Dans le reste de l'actualité, à l'international, Vladimir Poutine a reçu avec compréhension les propositions de Donald Trump visant à une désescalade en Ukraine. L'annonce a été faite aujourd'hui par le Kremlin. En même temps, les frappes russes sur la ville de Zaporijjia au sud-est de l'Ukraine ont continué aujourd'hui. Au moins 11 personnes sont mortes, dont 3 enfants. Le Panama fait face à un grand désastre, selon les mots de son président. Le pays d'Amérique centrale a été frappé par un puissant séisme. Celui-ci était de magnitude 7,7 et a provoqué l'effondrement de routes et de bâtiments. Et puis en sport, le tennis de table et Félix Lebrun ne sera finalement pas numéro 1 mondial. Le Français s'est incliné ce matin face au Brésilien Hugo Calderano. C'était en quart de finale du Grand Match en Chine. Il aura tout de même l'occasion de se rattraper avec son frère Alexis en finale du double aujourd'hui. Voilà pour l'actualité du jour. Bonne journée à tous.

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4: On a marié ma sœur et mon beau-frère Bernard. Eh oui, alors évidemment. Et moi, je sais jamais comment m'habiller dans les mariages. Donc là, je m'étais dit, tiens, on va changer un peu. Je vais arrêter le smoking ou le costume et je vais m'habiller comme un Jones. Les Jones. Avec des pantalons, tu peux chier dedans 8 jours. Donc je me suis habillé en Jones et on a attaqué par la mairie, comme tous les mariages. Donc je suis arrivé comme ça avec mon bénard et mes grolles. Et ils m'ont tous pris pour un gars de l'entretien. Ah ouais, il y a même un mec qui m'a dit, il faut pas rester là, monsieur, c'est une fête privée ici. Quoi, je lui dis, mais c'est ma soeur qui se marie. Il m'a dit, justement, faut que ça soit propre, va balayer. Je m'habillerai plus comme un Jones. Donc on a attaqué par la mairie, comme tous les mariages. Hein. On s'est fait chier 1 heure. Debout, planté dans des chaussures neuves qui tuent les pieds. Bah écoutez, la vie des mariés qu'on connaît par cœur, je dis debout parce qu'il n'y avait pas de place assise pour tout le monde. Ça dépend où tu te maries. Et là où ma soeur s'est mariée à Saint-Bouzieux-le-Haut, oui, c'est dans la Haute-Ardèche, tu vois, là-bas, mais faut pas y aller, c'est pourri, y a rien à voir. Eh ben, il n'y avait pas de place assise pour tout le monde, mais heureusement, ça n'a pas duré longtemps, parce qu'après, on est tous partis à l'église, et l'église, j'aime mieux, vous voyez, parce qu'au moins, à l'église, t'es assis. Ah ouais. Bon, des fois, t'es debout. Après, t'es re-assis. Après, t'es re-debout. Bon, alors, on fait quoi Et l'église, j'aime mieux parce qu'il y a plus d'ambiance, ça chante. Et j'adore chanter. On a commencé par une louange. C'était « Lève-toi et trace ta route ». Je connaissais pas. On a continué avec un cantique. C'était « Jésus est mon berger, mais son bâton est en bois ». Et on a fini avec une interprétation libre de Robert. Robert qui est, comment vous dire, l'organiste de Saint-Bouzieux-le-Haut. Et lui nous a fait chanter, écoutez-moi bien, « Dieu m'a donné son foie ». Mais j'ai été le voir, Robert. Après, j'ai dit, Robert, viens voir. Je lui ai dit, tu t'es trompé, c'est Dieu m'a donné la foi. Et me dit, toi, occupe-toi de tes affaires et va balayer. Et hop, on est tous partis au vin d'honneur. Bon, vous êtes déjà allés dans les vins d'honneur? Eh ben, tu vas voir. Le vin d'honneur, je vous explique, c'est une espèce de no man's land, une zone franche, où se croisent d'une part ceux qui iront manger au mariage le soir, et d'autre part, ceux qui iront manger, mais chez eux. Et vous regarderez bien ceux qui rentrent manger chez eux, ils trouvent le mariage nettement moins bien que les autres. Parce que quand t'es invité qu'à un vin d'honneur, tu sais à quoi t'en tenir avec les mariés. Je veux pas foutre la merde, mais c'est comme ça. Et alors après, on est tous partis à la salle polyvalente de Saint-Bouzieux-le-Haut, où avait lieu le mariage. On était 40 bagnoles à suivre, on klaxonnait, c'était rigolo. Seulement avec mon pote, on s'est perdu dans la cambrousse. Alors quand t'es 40 à klaxonner, c'est rigolo. Quand t'es tout seul, ça fait débile. C'est un fait, tu fais peur aux vaches. On s'est perdu, mais bien propre. Hein. J'ai dit à mon collègue dans la voiture, j'ai dit, écoute, arrête, on va demander à un paysan la route, sinon jamais on trouve. Bonjour, monsieur, excusez-moi de vous déranger pendant le labour. On est perdu, on cherche la salle polyvalente de Saint-Bouzieux-le-Haut, s'il vous plaît. La salle polyvalente de Saint-Bouzieux-le-Haut. La salle. Mais venez dans la maison, on va aller boire un canard. Je lui dis non, on n'a pas le temps, monsieur. Il me dit venez boire un canard, on s'est fait pousser les nichons. Qu'est-ce qu'il me raconte, le vieux? Fais tourner la bagnole, toi. J'ai eu peur. Et en fait, non, on m'a expliqué, c'est un rituel. Si tu veux une information là-haut, n'importe laquelle, il faut que tu ailles boire du rouge acide avec le vieux. Ah ouais, sinon il te lâche rien, tu vois. Bon, alors je vais schématiser. J'ai eu l'info, ça m'a brûlé toute la journée. Et en fait, on s'était gouré, la salle, elle n'était pas à Saint-Bouzieux-le-Haut, elle était à Saint-Bouzieux-le-Bas. Mais c'est pourri comme le haut, faut pas y aller non plus. Et on va faire de la pub. Bon, on arrive à la salle et ils étaient tous dehors. 380 personnes dehors. Genre ma mère, je dis, maman, mais qu'est-ce que vous faites tous dehors? Elle me dit, ta soeur et ton beau-frère, ils sont partis faire les photos de mariage à 50 bornes, ils ont gardé les clés de la salle dans la poche. Eh ben, ils vont revenir. J'en profite pour faire une parenthèse sur les photos de mariage. Hein. Pas les photos de famille, non. Les photos de toi et de la mariée que tu colles dans ton salon au-dessus du canapé. Ah ouais, ça a toujours un rapport avec le métier ou la passion qu'on a. Si vous avez vu, si par exemple t'es motard, on te colle sur une moto comme ça. T'as vu, on fout la mariée derrière. Si par exemple t'es pêcheur, bon j'ai vu, on te colle dans une barque avec une rame. Et on fout la mariée dans les filets. C'est génial dans le salon. Bon, Bernard, mon beau-frère, lui, il bosse à l'EDF. Ils ont été les foutre sur des pylônes haute tension. Non, mais c'est joli. C'est joli. Le seul problème, c'est que ma sœur s'était mis 200 euros de coiffeur le matin. Et à 40 mètres de haut, avec l'électricité statique, elle était comme ça. Bon, après, ils sont descendus du pylône. Ils ont fait une série de photos sur un transfo. Et après, ils sont revenus avec les clés, évidemment. Donc là, on a ouvert la salle et on a placé tout le monde. Vous savez comment on fait dans les mariages avec les fameux plans de table. Allez, bon, moi, j'avais repéré des gonzesses. Eh bien non, il a fallu que ma mère et ma sœur, elles me collent à une table de vieux tontons et de vieilles tatas que j'avais pas vues depuis 1000 ans. Je me suis fait chier. Grave, le tonton, il m'a saoulé direct. Il me dit, mais c'est le petit Célig. Qu'est-ce que t'as grandi, mon petit? Et je lui dis, c'est normal, j'ai 36 ans, tonton, maintenant. Et qu'est-ce que tu fais de beau dans la vie? Je lui dis, je vends de la drogue. Allez. Pour mettre un peu d'ambiance à ma table. Ah bah, tout le monde rigolait, y'a que moi, ça va pas, non? Bon, et on était qu'à l'apéro, hein. À l'apéro, le DJ, mesdames et messieurs, il pète un plomb. Il balance ça direct.

J'avais pas de serviette. Ça m'a mis une angoisse. Je suis allé aux chiottes prendre un Lexomil. Je me suis roulé un petit pétard. Puis alors je fumais comme ça. Je faisais... Et on fait tourner les pétards. Ça me fait du vent dans la tête. C'est chouette. C'est con, j'étais tout seul dans les chiottes. Oh putain, la loose. Et je suis retourné dans la salle. Et c'est en retournant, j'avais pas vu de, avant de rentrer dans les toilettes, la décoration de la salle. Ah, heureusement, j'avais une cigarette allumée, j'ai crevé 15 ballons, ça m'a fait du bien. Et après, on a mangé. Alors autant de mariages, autant de repas différents. Et le repas du mariage de ma sœur, c'était un repas, n'est-ce pas, où tu te sers. Comme à Flunch. On est tous en ligne et on avance. Alors on a mangé, évidemment, on a dansé. Non, on a voulu danser, parce que c'est toujours pareil. Les anciens voulaient du tango, les jeunes voulaient la techno, moi je voulais me barrer. Et on a fini par un truc que je ne supporte plus, vous voyez, c'est l'ouverture des cadeaux de la liste de mariage. Donc ils sont au milieu, ils ouvrent les cadeaux et nous on est tous autour, vous voyez, et on fait comme ça. Ah, c'est qui a acheté cette merde? Ah, c'est toi le robot! Bien, bien! Il fait les rondelles! Ah, moi, je peux plus. Parce que la liste de mariage, c'est pareil. Ma sœur, elle a été la maître, sa liste, dans un magasin de riches. Oui, qui peuvent pas la mettre à Carrefour comme tout le monde. Je suis allé au magasin, il y a un vieux en costard, il m'a reçu sur le pas de la porte. Il m'a scanné direct. Pauvre. Il m'a fait asseoir dans des fauteuils Louis je sais pas combien. À mon avis, c'était du Louis Chédid. Elle est con, celle-là. Hein? Ah bah, je la garde quand même. Je me fais plaisir, moi. Il m'a fait asseoir, il m'a donné un catalogue, on choisit tout sur catalogue. Et puis alors, il m'a dit un truc bizarre avant, il m'a dit, désirez-vous du thé? Alors, j'ai dit, volontiers. Après, il a enchaîné, il a dit « Darjeeling, Earl Grey ». J'ai dit « Donne-moi du thé ». Et après, il m'a donné son catalogue. J'ai dû me tromper de page. Ça pique mes yeux. Excusez-moi, monsieur, vous avez quoi pour 8 euros? Je peux monter jusqu'à 12. Il m'a regardé, il m'a dit « J'ai le bouchon de la salière. Ah. Ouais, c'est bien foutu. Les trous en S dedans, c'est pour sel. Ah. Il y a des mecs qui pensent, hein. Sinon, elle fait combien la soupière, là? Non, c'est pas le prix, c'est qu'elle aime pas la soupe, ma soeur, non. Non, je vais rester sur le bouchon, hein. Si vous pouvez me l'emballer, c'est cool. Et surtout, vous mettez pas mon nom sur la liste. Comme ça, j'aurais pas l'air d'un con quand ils vont l'ouvrir. Ah. Enfin, pour vous dire comment on s'est fait chier, y a même pas eu de bagarre, pas un coup de poing, pas une gifle, rien. Ah bah non, quand y a pas une bagarre, c'est pas un mariage, tu vois. Tu prends un coup de poing, tu perds une dent, tu mets une céramique, terminé. Mais tu t'es bien marré. Non, là, rien. Et enfin, bon, je suis parti tard parce que j'ai dragué la sœur de mon beau-frère toute la nuit. Il m'a dit, alors, comment tu la trouves, ma sœur? Je lui ai dit, écoute, franchement, Bernard, le mot exact, c'est con. Et après, je suis parti. J'étais bien, le soleil se levait, il faisait frais. Bernard, il sort de la salle, il me court après. Et il m'inscrit, où ça, c'est Lick, c'est Lick. Oh, il me remet l'angoisse. J'avais rien volé, j'étais clean. Il fait que ça, il me dit, c'est Lick, c'est Lick. Je dis, qu'est-ce qu'il y a, Bernard? Il me dit, t'as oublié tes dragées. Je lui dis, bah, tu peux te les mettre dans le cul. C'est tout dehors. Seulement, il y a ma sœur qui arrivait. J'en ai qu'une, c'est son mariage. Je vais pas lui faire de la peine à ma sœur. J'ai arraché les dragées à Bernard comme ça. Je lui dis, ah, je suis con, viens. Pendant que je vous tiens tous les deux, je voulais vous dire avant de partir. Franchement, hein, c'était un super mariage. On s'est éclaté. Et comme on dit, n'est-ce pas, tous mes vœux de bonheur.

0: que le contraire.
1: À l'instant, c'était Wally.
2: C'était la chanson courte.
3: Elle est petite, elle était courte.

0: 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Salut à tous, c'est l'heure de votre chronique cinéma. Salut Yves.
1: Salut Patoche, bonjour tout le monde.
0: Prêt à commenter avec moi les films en sortie nationale ce mercredi 7 octobre.
1: On est déjà début octobre.
0: Oh là là, ça passe vite, on est en plein automne. Et oui, c'est parti. Et on a deux films dans cette chronique, deux comédies françaises, je dirais même franchouillardes. Mais bon, oui. On va commencer avec La Maison de nos rêves, une comédie de Claude Zidi Junior. Voilà, Junior s'y met aussi. Avec Kev Adams, Chantal Latsou, Camille Aguilar et Jonathan Lambert en agent immobilier. Le petit résumé, je t'écoute.
1: Un jeune couple pense avoir enfin trouvé la solution miracle pour devenir propriétaire. Un viager, une maison sublime au bord du lac, une dame mourante, bref, le plan parfait. Mais une fois le contrat signé, la dame va beaucoup mieux et va transformer leur rêve immobilier en véritable cauchemar.
0: Bon, bah, ça sent un peu le déjà-vu, mais on écoute la bande-annonce.
2: On peut plus se croire.
3: Maintenant qu'on a un bon petit apport, on va pouvoir enfin acheter la maison de nos rêves.
4: Je te le dis, je le sens bien. Demain, on signe.
2: Demain, on signe.
5: Un joli petit extérieur, sans vis-à-vis.
6: C'est vrai qu'il est sympa, cet extérieur.
7: Non, mais attendez, là, on n'est pas proche à l'aéroport, on est dans l'aéroport.
8: Terminal 2, pour être précis.
9: C'est quoi cette maison ?
10: Vous savez ce que c'est, un viager ? Vous achetez une maison, mais vous ne pouvez l'habiter que lorsque la personne qui vend la maison en viager meurt.
11: C'est trop beau.
12: C'est trop beau.
10: Normalement, ça n'est pas l'usage, mais elle est d'accord pour vous rencontrer.
11: C'est bien.
12: C'est terrible.
11: C'est terrible, bien sûr. C'est terrible.
12: C'est bien. C'est terriblement bien.
11: Respirez mieux.
10: Elle vous dit bonjour.
12: Ah!
7: On l'achète. C'est la maison de nos rêves. Vous savez pas depuis combien de temps on attend cette maison.
10: Et on signe.
7: Félicitations.
13: Mais félicitations!
14: Oh, j'ai besoin de m'étirer un peu après mon jogging.
13: Ah, et voilà. À bientôt, les jeunes!
10: Grâce à vous, je vais pouvoir revivre.
15: Et si on vous appelle à l'hypnotiseur, il pourrait la convaincre de renoncer au viager, ou même pire.
16: Alors, on va commencer par tester votre réceptivité.
17: 3, 2, 1, dormez!
13: Les jeunes, ils sont complètement cons!
10: Je suis redevenu mondaine depuis que j'ai de l'argent. Enfin, depuis que j'ai votre argent.
18: Mais qui fait du wakeboard comme ça à 75 ans?
19: Marseille bébé.
20: Félicitations pour cette très très belle affaire. On peut dire que c'est parfait.
0: La Maison de nos rêves, c'est dans toutes vos salles à partir de ce mercredi 7 octobre. Bon, bah, une histoire de viager tout simplement. Un jeune couple, une fraudeuse, voilà, qui va leur mener la vie dure. Et puis, est-ce qu'ils vont vouloir la tuer? On s'est pas dit dans la bande-annonce, mais bon, elle va pas durer. Mais voilà. On a dit hors micro tout à l'heure que ça nous faisait énormément penser à L'Arnaqueuse avec Josiane Balasco et une jeune femme aussi, je sais plus son nom, mais qui était aussi sur ce thème de viager où elle, et Balasco faisait le même ciné, très mourante, et quand c'est signé, elle pète la forme. Et donc, c'est une arnaque aux jeunes, enfin, à ceux qui voulaient investir et qui comptaient un peu trop, effectivement, pour de bonnes ou mauvaises raisons, sur le décès proche à qui ils achetaient la maison. Bon, allez, je dirais rien de nouveau. Kev Adams fait du Kev Adams. Chantal Latsou fait du Latsou à la De Funès aussi. Toujours très extrême, très drôle, hein, on peut pas dire. On s'amuse quand même avec tous ces comédiens. Jonathan Lambert un peu effacé dans son rôle d'agent immobilier, mais bon, c'est pas un rôle principal, hein, c'est plus un faire-valoir. Et puis, la maison est belle. Les personnages, le jeune couple est très beau et Chantal Latsou est infecte. Donc, on peut passer un bon moment, mais ça a quand même un goût maintenant de déjà-vu.
1: Oui, c'est comme tu dis, quand j'avais lu le synopsis et que j'avais vu la bande-annonce, je me suis dit, on en a chroniqué un il n'y a pas longtemps. Et donc, comme tu dis, c'est L'Arnaqueuse avec Josiane Balasco et
0: Jean-Pascal
1: Zadi, qu'on avait déjà moyennement apprécié parce que on avait tout de suite pensé au viager également, parce que c'était un peu cousu de fil blanc et un peu justement capillotracté, comme dirait Maître Capello. Là, c'est pareil, mais on sent que c'est quand même pleinement assumé. C'est vraiment le gros côté comédie. On sait que Kev Adams et Chantal Latsou s'adorent, donc On voit qu'ils se sont éclatés à faire le film, Chantal Latsou, qui ont fait, comme tu dis, des tonnes à la De Finesse, justement, à exagérer tous les côtés excessifs du personnage. Donc, à aller voir en famille, pour passer un bon petit moment à rigoler en famille. Voilà. Mais après, c'est pas le film de l'année.
0: Non, non, voilà. Voilà, une comédie pour rigoler.
1: C'est ça.
0: Voilà, faut pas bouder aussi son plaisir de temps en temps. Le deuxième film, alors là, moi, je vais le bouder complètement, peut-être pas les plus jeunes, c'est Ducobu et le fantôme de Saint-Potache. C'est réalisé par Elie Semoun, apparemment il sait faire plus que ça, c'est pour toute la famille des 6 ans évidemment, avec Charlie Garnier Naslin, ça va être le nouveau Ducobu, Elie Semoun évidemment, Émilie Caen, Frédéric Bell, Loïc Legendre, Gérard Jugnot aussi en rôle improbable de chasseur de fantômes. Bon, le petit résumé, je t'écoute.
1: C'est Halloween. Et Ducobu revient pour une aventure pleine de rire et de mystère. Le professeur Latouche et Mademoiselle Rateau emménagent dans une maison hantée par le fantôme d'Anatole, le plus grand cancre de l'histoire de l'école Saint-Potache. Ce fantôme farceur va entraîner Ducobu, Léonie, leurs parents et Kitrich dans une série de péripéties aussi drôles qu'inattendues. Mais attention, à Halloween, tout peut arriver.
0: Et ouais, même un film supplémentaire sur Ducobu. On écoute la bande-annonce.
2: Pour Halloween.
6: Halloween ? Qui c'est cet imbécile encore ?
2: Les fantômes sont de sortie.
8: Un esprit maléfique s'est emparé du corps de mon Gustave.
2: Et ils vont faire n'importe quoi.
6: Ça vous dirait d'aller polissonner avec moi ?
19: Mais c'est injuste, monsieur.
21: Mais vous vous prenez pour qui ? Merlin l'Enchanteur ? Mais on ne vous paye pas pour ça, enfin.
6: Calmez-vous, madame la directrice.
21: Madame ?
8: Nous avons affaire à un démon.
19: Je connais la personne qui peut nous aider.
21: On est en terre hostile.
8: Rendez-moi mon Gustave !
21: Tirez !
2: Ducobu est le fantôme de Saint-Potage.
6: T'as choisi ton déguisement d'Halloween ? Je pensais me déguiser en Latouche.
19: Génial, ça va faire peur à tout le monde.
2: Le 7 octobre au cinéma.
0: Ducobu est le fantôme de Saint-Potage. C'est dans toutes vos salles à partir de ce mercredi 7 octobre. C'est le 6e de la série. Rien de nouveau, les personnages sont identiques, c'est les mêmes blagues. Sauf que là, le professeur Latouche, là, elle se fait envoûter par une sorte de particule, un fantôme, qui lui fait faire plein de bêtises, hein, puisqu'il est possédé par un cancre. Donc c'est quand même improbable pour monsieur Latouche.
1: Tout à fait.
0: Quand même. Et voilà, donc ça part en cacahuète, évidemment, avec plein de gags. Très potache, hein, Saint-Potage, ça, on peut pas aller plus potache que ça. Et un Gérard Jugnot qui intervient en Ghostbuster avec ses copains, avec le même équipement pour chasser les fantômes. Là, on n'y croit plus du tout, ça bascule dans le ridicule, j'ai l'impression quand même. Bon, j'ai jamais trop suivi les Ducobu, j'ai jamais trop apprécié cette série. C'est drôle qu'en bande dessinée et au cinéma, je trouve que ça passe pas l'écran.
1: Voilà. Ouais, c'est donc le 6e épisode. Le premier, c'est 2011, donc forcément, ben, pour avoir les jeunes acteurs, quand ils ont grandi, ils sont plus aptes à jouer Ducobu. Donc là, oui, on est, je ne sais pas au combientième acteur pour Ducobu et de ses petits copains. Ça fonctionne quand même par le côté, c'est vraiment traité pour le côté enfantin, parce que c'est marqué dès 6 ans,
0: voilà.
1: C'est vraiment la comédie pour les gamins.
0: Je
1: c'est
0: crois vrai... qu'à 7 ans, on s'ennuie déjà.
1: C'est presque ça, et pareil, quand j'ai vu Gérard Jugnot débarquer avec son équipement à la Ghostbuster, je me suis dit, ouais, mais là, non, quand même. Qu'on voit Elie Semoun tout d'un coup passer du côté du professeur strict au professeur complètement fantasque. Voilà.
0: Ça change un peu.
1: Ceux qui ont connu justement la BD et les autres films se disent justement, bah oui, il est réellement possédé. Mais Elie Semoun, on le connaît par le côté justement avec tous ses personnages truculents qu'il a fait dans ses sketchs. Donc, bah... malheureusement, il détonne pas au final puisqu'il redevient lui-même par rapport au sketch. Voilà, pour aller en famille, faire rire les gamins pendant une heure et demie, voilà, c'est bien. Sinon, oui, c'est...
0: Bon, je crois qu'on en a déjà trop parlé. Voilà. En tout cas, merci Yves pour tes commentaires.
1: Et encore, j'ai pas dit que c'était le fantôme de Saint-Patoche, hein.
0: T'as pas fait la confusion. Merci.
1: Salut.
0: Salut à tous.
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1: Que ferait-on sans l'inusable inspecteur Higgins, irrésistible héros de la série culte signée Christian Jacques? Il résout une nouvelle enquête dans Entre le vent et l'hirondelle, où nous faisons la connaissance de Stephen Yester, un agent expérimenté du MI5, le célèbre service secret britannique, qui a disparu. Il menait une enquête à haut risque sur un réseau qui menaçait son pays. Problème, le principal suspect du kidnapping est un autre agent du MI5, Chatham, qui déteste Yester. Le patron du service préfère confier l'affaire à son ami Higgins. Ce dernier rencontre l'épouse du disparu Gwendoline, engagée dans l'humanitaire. Grâce à elle, il met la main sur un message que Yester avait dissimulé. La clé de l'énigme se trouve entre le vent et l'hirondelle. S'agit-il d'un code ou bien la désignation de deux personnes ? Une épouse peut-être infidèle, un agent secret douteux, deux réseaux d'espionnage implantés à Bath, les investigations de Higgins le mettent en danger de mort. Entre le vent et l'hirondelle de Christian Jacques est paru chez Ixo. La renommée de la romancière Florencia Etcheves commence à grandir grâce à son roman Cornelia, adapté pour Netflix, et son best-seller La cuisinière de Frida, un chef-d'œuvre littéraire publié dans 7 pays. La revoici avec La femme de l'écrivain, un grand roman inspiré d'une histoire vraie. Seule et malade, Maria vit ses dernières semaines. Veuve depuis des années, elle entretient la mémoire de l'homme de sa vie, le légendaire écrivain Jorge Luis Borges. Toute son existence s'est déroulée dans l'ombre du célèbre artiste à veiller sur lui. Un jour, le destin place sur sa route Seferino, un jeune délinquant qui tente de la cambrioler. Maria choisit de ne pas le livrer à la police, mais en échange de son silence, elle lui impose un marché. Il devra l'accompagner dans une quête à travers Buenos Aires, dans le sillage de son défunt mari. Peu à peu, alors que les souvenirs d'un amour infini remontent à la surface, un lien improbable se tisse entre la vieille femme et le gamin des bidonvilles. En l'initiant à la beauté de la poésie, elle va lui offrir le plus grand des trésors, l'amour des mots et des livres, la clé de la liberté. La femme de l'écrivain de Florencia Etcheves est parue chez City Edition. Nous sommes dans les années 1970. Après la mort de Luc Loubert, son épouse Élodie, héritière d'une longue lignée auvergnate, a vu son monde vaciller. Mais après le temps du deuil survient un miracle, elle retrouve son amour de jeunesse et tombe enceinte. Le destin, encore et cruel, celui qu'elle va épouser disparaît. Seul l'abbé Leroy, figure bienveillante du moulin de Nouara où il dirige des colonies de vacances, veille sur la jeune femme. Lié par une promesse faite à son père, il redoute les manœuvres du clan Loubert, prêt à tout pour effacer de la succession l'enfant d'Élodie qui n'est pas de leur sang. Alors, dans le secret de sa conscience, le prêtre élabore un plan audacieux. Le célèbre écrivain Michel Bussy est tombé sous le charme de ce pacte de Nouara qui nous ramène une cinquantaine d'années en arrière sur les terres de son enfance. Il avait environ 10 ans lorsqu'il a découvert le moulin. Rénové par un abbé, ce moulin à papier était devenu une colonie de vacances accueillant chaque année des centaines de petits Normands. L'abbé Duval, un personnage hors norme, a été ressuscité par Florence Roche. Et cet homme croyait en l'éducation populaire et méritait de devenir un jour un héros de roman. Le pacte de Nouara de Florence Roche est paru aux presses de la Cité. La piqûre d'abeilles de Paul Meuret est une formidable tragicomédie où comment transformer les pires catastrophes en pure réjouissance. Car ça ne tourne vraiment plus rond dans la famille Barnes. Dicky, dont le garage automobile est sur le point de péricliter, passe ses journées dans les bois à construire un bunker avec un survivaliste. Imelda, sa femme, ancienne reine de beauté, met ses bijoux en vente sur eBay. Cass, leur fille, brillante élève, semble déterminée à saccager son avenir dans une beuverie effrénée. Enfin, PJ, le cadet, passionné de sciences naturelles comme de jeux vidéo, s'apprête à fuguer pour retrouver un mystérieux inconnu. À quel moment le cours des choses a-t-il déraillé ? Faut-il remonter jusqu'à cette piqûre d'abeille qui a fait virer le mariage d'Imelda au cauchemar ? En donnant la voix à chacun des membres de cette famille, Paul Meuret reconstitue le puzzle d'un passé qui palpite encore et interroge ce qui fait tenir ou exploser un foyer. C'est un portrait aussi profond que désopilant de l'Irlande et de notre monde en lutte contre le déclin socio-économique et le dérèglement climatique. La piqûre d'abeille de Paul Meuret est parue chez Albin Michel. La chute d'Eddie Blanquet de Melissa Loukachenko, ce sont deux histoires hors du commun séparées par cinq générations. C'est une fresque historique, documentée et décapante, la colonisation vue par les aborigènes d'hier et d'aujourd'hui. La romancière possède un style d'une modernité vibrante, servie par une excellente traduction signée Mireille Vignol. Car ce n'est pas une vulgaire racine qui aura raison d'Eddie Blanquet. Coincé à l'hôpital après une mauvaise chute, éveillé par sa petite fille Winona, fougueuse militante aborigène, Mamie Eddie se retrouve sur un malentendu propulsé, plus vieille aborigène du Queensland. La machine s'emballe autour de Mamie Eddie qui ne dédaigne pas sa nouvelle notoriété. Mais les fantômes du passé s'en mêlent et menacent de perturber les célébrations officielles du bicentenaire de Brisbane. Deux siècles plus tôt, au même endroit, le jeune Moulanin débutait son initiation alors que les colons débarquaient, toujours plus nombreux. Féroce, historiquement précis, mais aussi tendre, optimiste et d'un humour mordant, la chute d'Eddie Blanquet nous entraîne dans une épopée historique où s'entrelacent deux histoires de famille, d'amour et de combat qui se rejoignent dans une chute aussi forte qu'inattendue. La chute d'Eddie Blanquet de Melissa Loukachenko est parue aux éditions Synchroniques.

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0: T'en connais des mamans calmes? Si, les mamans calmes, c'est facile à reconnaître, c'est celles qui ne crient pas et qui ne courent pas devant l'école. Elles crient jamais, elles courent jamais. Putain, mais moi, c'est mes deux grands piliers d'éducation, crier, courir. J'ai construit ma vie là-dessus. Ah ben non, jamais. Mais j'ai compris pourquoi elle ne courait pas devant l'école, la maman calme, pourquoi elle court pas. Parce qu'elle n'est pas en retard. Elle est même visiblement bien, bien en avance, parce que tu remarqueras que la maman calme, elle a toujours eu le temps de se préparer. Tu sais, elle est toujours impeccablement habillée, elle est coiffée, maquillée, lavée. Putain, mais on fait comment? On se couche pas, on se lève à 5h30, c'est quoi le projet exactement, là? Parce que... Hein? Ah non, parce que moi, je te le dis, à 8h30, entre ma fille et moi, il y en a une des deux qui est dégueulasse, hein, ça. C'est moi. Mm-hmm. Eh ben, elle, non. On sait pas comment elle a fait. Mais en tout cas, elle est propre, elle ne court pas, et crier, oh, à quoi bon? Allez mon amour, passe une bonne journée, amuse-toi bien, file. Oh, qu'est-ce que je vois? Qu'est-ce que je vois là? Les cartes Pokémon, qu'est-ce qu'on a dit chérie pour les cartes Pokémon? Non, pas à l'école. Non, je ne suis pas d'accord, maman est très en colère. Je suis au bord de moi-même, regarde, je tremble. Tu as trahi ma confiance, mon chéri, je suis très déçue. Non, une seconde. Je parle avec un adulte et je reviens à toi ensuite. Profite de ce moment pour réfléchir à ce qui vient de se produire, ok? Bonjour, comment allez-vous? Très bien, merci. La réunion parents-élèves? Oui, bien sûr, j'y serai absolument ce soir, 18h, c'est noté. Oui, bien sûr, je prépare un PowerPoint. Ouais, je crois que c'est fondamental de se serrer les coudes. Je vous dis à tout à l'heure, comptez sur moi. Passez une excellente journée. Alors, mon chéri, tu as réfléchi? Tu te souviens, on avait un deal. On avait un deal pour Pikachu. Qu'est-ce qu'on avait dit? Je t'écoute. Pikachu, reste à la maison avec Doudou. C'est bien, je suis fière de toi, mon grand. Allez, file, amuse-toi bien. Quel canaille. Poussez-vous! Ça, c'est moi qui arrive. Poussez-vous, les cassettes! 8h32, dépêche-toi, bordel, cours, hein, merde! Attendez, on est là, c'est bon! Allez, bisous, ma chérie, je t'aime, mon amour, hein? Attends, bonjour, non, n'approchez pas. Allez, qu'est-ce qu'il y a? Non, attends, les cartes Pokémon, rends-moi les cartes Pokémon! Non, attendez, rends-moi les cartes Pokémon! Tu me rends ces cartes Pokémon? Rends-moi ces cartes. Bon, allez, vas-y, garde-les, on s'en branle, j'ai pas le temps. Allez. Cache-les. Bah, cache-les dans la DS. Voilà. Hein? Attends une seconde, chérie. Une seconde, ouais. Attends une seconde, je parle avec une grande personne et je reviens après. Hein? Attends. Bonjour. Réunion, oui, ah, c'est ça, c'est ça. Ouh, youyou, la réunion. Ah, oui, alors je crains de ne pouvoir m'y rendre, en fait. Voilà, désolée, bisous. Au revoir, pardon. Au revoir, monsieur. Excusez-moi, mon seigneur.

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4: L'examinateur, c'est pas un métier. Tous les candidats veulent avoir leur permis, ils se donnent même pas la peine d'apprendre le code de la route. Enfin, avec moi, pas question de passe-droit. Premier candidat, dépêchons-nous. Ah, bonjour, monsieur. Monsieur, vous vous trouvez sur une route à grande circulation, n'est-ce pas? Vous croisez une route départementale, dont la largeur est double de celle d'un chemin vicinal, qui la prolonge au sud-ouest d'une ligne médiane tracée par le bas-côté d'une route secondaire, parallèle à celle que vous évitez, en empruntant le trajet inverse de celui inscrit sur un panneau indicateur placé derrière vous. Il pleut, votre essuie-glace tombe en panne, que faites-vous?
5: Vous me parlez avec brutalité.
4: Non, monsieur, je vous ai posé une question précise, je vous prie de répondre.
5: Non, vous m'avez psychiquement traumatisé.
4: Oui.
5: Je suis complètement retourné, maintenant.
4: Ben, pour l'instant, vous allez retourner chez vous si vous ne savez pas. Recalez-vous.
5: Vous êtes sévère.
4: Poussez votre genou. Poussez votre genou.
5: Sadique va...
4: Suivant. Candidat suivant. Suivant.
6: Oh, une seconde. Ça parle peu, non?
4: Non, monsieur, il y a d'autres candidats, je vous prie, dépêchons.
6: Une seconde, on vous dit quoi? On a le temps de prendre un petit remontant avant l'examen, non?
4: Bien sûr.
6: Faut pas pousser pas trop quand même. Alors abatte avec moi, parce qu'il faut pas jouer avec l'homme.
4: Hein. Asseyez-vous, oui. C'est pas trop bien. Bon, pardon, vous êtes bien installé, ça va?
6: Ça va, oui, ça va. Sauf les genoux, là, ça me gêne un peu les genoux, votre truc.
4: Oui, c'est une petite voiture.
6: Ben oui, puis j'ai des gros genoux, alors. Ça me gêne les genoux, quoi.
4: Oui, c'est ça. La prochaine fois, on prendra un autocar.
6: Ben, il y a intérêt, parce que je changerai pas mes genoux.
4: Bon, monsieur, première question. Vous montez dans votre voiture, celle-ci ne veut pas démarrer, que faites-vous?
6: Qu'est-ce que je fais, moi?
4: Ah ben, vous feriez bien de savoir. Vous montez dans votre voiture, elle ne démarre pas, qu'est-ce que vous faites?
6: Redites-moi ça un peu. Pour voir.
4: Vous êtes un peu dur d'oreille. Vous montez dans votre voiture, vous tirez sur le démarreur, rien ne se passe, qu'est-ce que vous faites?
6: Eh ben, je descends!
4: Ah oui, de la nivelle!
6: Non, je descends, puis je file un grand coup de pompe dans cette saloperie de bagnole! Et après, je prends ma clé à molette, j'ouvre le capot et je casse le moteur en mille morceaux! Je frappe, je cogne! Parce que je suis pas du genre à me laisser emmerder par un tas de ferraille! Je ne dis pas par autre chose non plus, d'ailleurs! Suis-je assez clair?
4: Bon. Autre chose, monsieur.
6: Oui.
4: À présent, vous arrivez à un carrefour.
6: Oui.
4: Un agent de la force publique vous fait signe de vous arrêter.
6: Oui.
4: Qu'est-ce que vous faites?
6: Je passe et puis je me débrouille pour l'attraper avec mon aile gauche. Puis je roule sur le buffet. Et au passage, j'ouvre ma portière, j'y balance un bon coup de lettre dans la gueule par la même occasion. Parce que c'est pas un flic qui va faire la loi, non? Prenez pas tout le siège.
4: Bon,

0: Mais en l'admettant.
1: Ah, je vais me le farcir. Je vais être obligé de me le farcir, le petit asticot.
0: Mais enfin,
1: vous commencez à m'énerver avec vos questions.
0: Ben oui, mais
1: est-ce que je vous en pose des questions, moi?
0: Non, non.
1: Est-ce que je vous en pose?
0: Absolument pas.
1: Est-ce que je vous demande qu'est-ce que vous faites s'il se passe ceci? Qu'est-ce que vous faites s'il se passe cela?
0: Pas du tout, monsieur.
1: Est-ce que je vous oblige à aller sur une route départementale, moi?
0: Qu'est-ce que j'irai faire?
1: Est-ce que je vous demande pourquoi vous avez cette tête d'abruti?
0: Quoi?
1: Et pourquoi ça fait un bruit de l'évier quand je l'armure? Hein? La seule chose que je vous demande, c'est si vous me le donnez, mon permis, oui ou non? Ah. Qu'est-ce qu'on peut perdre comme temps en formalité, hein?

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1: Mesdemoiselles, mesdames, messieurs, bienvenue sur Ornithorynque, sur la bande à modulation de fréquence de votre poste à transistor, ainsi que sur le zone de la radio numérique terrestre depuis Bouloir, DAB+, Le Mans local, en Sarthe, enceinte connectée, et sur www.ornithorynque.net, vous retrouvez les podcasts pour réécouter vos chroniques et émissions préférées, dont De la cave au grenier. Eh oui, en route pour un nouveau voyage musical allant de la cave au grenier. Voyage qui va se faire dans une bonne vieille douche en compagnie des Sartois de Sortie de Grange. Ouais, on va sortir de la grange, la bonne vieille de chevaux. Et ils sont souvent sur la route, qu'ils nous chantent en 2019 lors du Rassemblement National de deux chevaux.

0: Merci beaucoup.
1: Bien Roots ce son en concert. Oui, bien Roots comme la deux pattes qui passe partout. Chemin creux, désert, route caillouteuse. Et le rock des petits cailloux que Magali Noël interprète en 1956 sur le 45 tours 4 titres. Fais-moi mal, Johnny. Ne lui fais pas peur à cette deux pattes. Allez, on continue la route.

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1: Alors, j'espère que la route caillouteuse empruntée par Sortie de Grange et Magali Noël ne vous a pas paru trop longue, surtout en début d'émission, car quand c'est caillouteux comme en montagne, on peut choisir l'option du tortillard. Oui, le petit train de montagne qui grimpe au mieux pour poursuivre le voyage la cave au grenier, en compagnie de l'accordéon de Édouard Duleux en 63, suivi par Rika Zaraï qui chante Le Petit Train, sous-titré Ding Dong, adaptation du succès à l'Eurovision 75 de Ding Dong des Néerlandais de Teach In. Et ensuite, Vanessa Paradis se laisse bercer par le brinque-ballant du tortillard dans les beaux paysages, laissant l'esprit divaguer entre les espaces et les sentiments en 2013 sur son bel album nommé Love Songs. Oui, diffusons de l'amour et de la musique dans ce voyage.

grands espaces remplis de beaux sentiments comptés par Vanessa Paradis, Rika Zaraï et Édouard Duleux. Laisse place à Daniel Balavoine en prestation live avec le groupe Clin d'œil comme musicien de tournée, retranscrit sur l'album Daniel Balavoine sur scène, publié en 1981. Daniel Balavoine avouant à l'époque « Je suis bien ». Et il était tellement bien et en confiance qu'il laisse le groupe Clin d'œil interpréter ensuite l'instrumental Twilight Zone. Non, nous ne voyons Jean pas dans la quatrième dimension, mais de la cave au grenier. Et en concert, s'il vous plaît.

Et un voyage à la cave au grenier en concert en compagnie de Daniel Balavoine et des musiciens de Clin d'œil, son groupe de tournée à l'époque, pour transiter vers le punk rock de Talking Heads en 77 avec le classique de ce style musical nommé Psycho Killer, présent sur l'album sobrement nommé Talking Heads 77, puis la version française du punk rock avec Star Shooter qui braille Loukoum Scandal en 79 sur l'album Mode.

0: me connaissez, j'adore faire des grands écarts dans les styles de musique diffusés du rang de la cave au grenier. Alors, après les énervés de Talking Heads et Star Shooter, retour au calme à la charmante compagnie de Jean Guidoni qui déclame « Regarde mon amour » en 2025 sur l'album Eldorado.
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pris le temps de contempler l'amour en compagnie de Jean Guidoni. Eh bien, dans ce voyage de la cave au grenier, nous allons prendre le temps, en famille, sous la délicate « Song for me », qui s'étale sur plus de 9 minutes sur l'album éponyme du groupe Family en 1970. Bon voyage familial.

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plus de 9 minutes en compagnie un peu foutraque du groupe Family en 1970. Ouais, bah c'est ça les familles, c'est toujours un peu foutraque. Et pour nous quitter, également plus de 9 minutes avec l'immense Steve Winwood qui se place In the Light of Day, 20 ans plus tard, en 1990 donc, sur l'album au titre si beau, Refugees of the Heart. Oui, fin du voyage à la cool et rempli d'amour et de belle musique. Au revoir, avec tout mon cœur.

mesdemoiselles, gentes damoiseaux, veuillez recevoir mes humbles salutations métalliques. Bienvenue sur Ornithorynque en réception aérienne ainsi que radio numérique terrestre depuis Bouloir, DAB+, Le Mans local sur la Sarthe et département limitrophe. Enceinte connectée sur le site internet www.ornithorynque.net. Quel que soit le jour où vous souhaitez headbanger, samedi, jeudi ou tout autre jour à volonté en podcast sur le site internet de la radio, c'est l'heure de votre dose de heavy metal avec les oreilles qui trinquent et l'émission débute. Et vous tombez de suite sous la lame aiguisée du heavy metal, celui des ricains malfaisants de Twisted Sister avec Under the Blade, issu de l'album du même titre, publié en 1982.

aiguisé de Twisted Sister est venu trancher dès le début de l'émission les oreilles qui trinquent, les esgourdes les plus fragiles. Et vous vous retrouvez alors comme surpuissance en tant que cracheur de sang en provenance de l'album Dévastation en 2019.

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1: Surpuissance. Fut une dévastation sonore pour ceux qui avaient résisté à la lame de Twisted Sister. Mais résisterez-vous au rouleau compresseur déployé par Iron Slog durant l'instrumental métallique et Igora, présent sur l'album 665, Les Hordes Métalliques, en 2014.

cet instrumental d'Iron Slug a ratatiné les plus en course, les plus endurcis des métalleux. Alors, en réponse, une antidote à la mauvaise ambiance. Pour cela, écoutez Furies avec le titre Sheila. Ouais, vieille blague pour les fans de Coluche. Oui, le titre adéquat, issu de l'album Fortune's Gate, publié en 2020.

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1: Alors, ça va mieux les esgourdes sensibles après le passage de la furie de Furies. Mais attention, je peux tomber dans la logique du pire et vous laisser percevoir le souffle du diable.
2: Comme avec ce titre alambiqué alternatif et ambiant malsain issu de l'album Niro Shima, publié en 2007 par la logique du pire.
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4: chef-d'œuvre,
3: de sa création,
4: chef-d'œuvre,
3: de son intelligence.

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2: Oui, étrange que cet album nommé La logique du pire par La logique du pire. Mais de salubrité publique face aux dépravations de nos dirigeants déglingués aux mains du pouvoir malsain de financiers sans moralité. Alors suivons le conseil de Trust, lancé depuis 1984 avec Serre les poings. Chanson qui aurait dû être un autre hymne après Antisocial, tout comme le titre idéal. Celui-ci est présent sur le cinquième album nommé Rock'n'Roll.

Allez, nouveau grand écart stylistique au sein de la grande famille du métal. Après le hard rock de Trust, voici le black metal de Satyricon avec le titre A New Enemy, présent sur l'album Now Diabolical, datant de 2006.

du hard rock avec Trust, du heavy metal avec Surpuissance, Furies et Iron Slug, de l'alternative avec La Logique du Pire, du black metal avec Satyricon. Eh mais, ça manque de thrash metal. Alors, voici un des groupes références, les Suisses de Coroner, avec Serpent Moves, présent sur l'album sobrement éponyme Coroner, publié en 1995. Eh ouais, serpent comme nos dirigeants corrompus.

aller après ce sommet du technotrash par coroner. Et ce n'est pas un avis, c'est un fait, c'est la réalité. Alors je coupe court à tout débat avec Coales, qui débarque avec Cthulhu, issu de Give Them Rope, She Said, en 2014.

faites chauffer les moteurs des bécanes et en route sur les ondes avec les oreilles qui trinquent. Et nous étions à The Drive-In. Et maintenant, on remonte sur les grosses bécanes pétaradantes pour aller en concert retrouver le power trio prometteur qu'est Grandma's Ashes, OFest avec le titre Aside, qui va nous faire glisser comme la lame d'un couteau tranchant jusqu'à la fin de l'émission Les Oreilles qui Trinquent du jour, que vous retrouvez en rediffusion le jeudi à 20h, puis en podcast sur le site internet de votre radio préférée. Car oui, l'ornithorynque aime le métal. Salut !

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2: Bonsoir à tous. Le candidat à l'élection présidentielle, Gabriel Attal, appelle une nouvelle fois à une coalition des démocrates, de la gauche sociale et de la droite républicaine. L'ancien ministre de l'Éducation était en meeting à Lyon cet après-midi. Le retour au vieux clivage ne permettra pas d'avoir de majorité, a insisté le candidat Renaissance. Le reste de son discours était

consacrée aux revendications du mouvement lycéen. 4 personnes ont été interpellées ce matin après l'évacuation d'un bâtiment de l'université de Nantes. Depuis 4 jours, les lieux étaient illégalement occupés par des étudiants qui souhaitent revendiquer leur soutien aux manifestations lycéennes. Une fois les locaux libérés, des dégradations très importantes auraient été constatées dans le bâtiment selon le préfet de Loire-Atlantique. Plus de 1000 opposants à l'autoroute A69 sont réunis aujourd'hui près de Castres dans le Tarn. Ils manifestent à nouveau leur refus de cet axe. Le concessionnaire du projet Atosca a de son côté annoncé que le tronçon d'autoroute devrait être mis en service en novembre 2026. Un arrêté a été déposé interdisant les rassemblements proches de l'autoroute. Plus de 800 policiers sont mobilisés sur place. Dans le reste de l'actualité, le président palestinien Mahmoud Abbas reporte les élections législatives et présidentielles à septembre 2027. Elles devaient initialement se tenir le 28 novembre prochain dans le cadre des réformes demandées par la communauté internationale. Les sanctions annoncées par les États-Unis contre la Cour pénale internationale jugée inacceptable par la lauréate du prix Nobel de la paix Navi Pillay. Washington justifie ces sanctions par sa volonté de défendre la souveraineté américaine et ses citoyens contre la menace que représente cette institution. En sport, la victoire de Paul Sexa sur le Tour de Lombardie. Après 239 km, le cycliste français inscrit pour la première fois un monument à son palmarès. Il devient également le plus jeune vainqueur de l'histoire du Tour de Lombardie, un record qui tenait depuis 1905. Paul Sexa termine devant Henrik Maas. Voilà pour l'actualité du jour. Excellente fin de journée à tous.

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0: Ferrand.
1: Et maintenant, de la chanson de Daube. Besoin de rien, envie de toi.
2: Nobody's perfect.
3: Étonnant, non ?

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1: Bonsoir, bonsoir à tous. Plus que quelques heures, la primaire PS et place publique en vue de la présidentielle 2027 doit s'achever demain soir 18h. Un délai supplémentaire après la cyberattaque hier matin dès l'ouverture du vote. Déjà 91 000 votants se sont exprimés ce samedi à 14h sur les 140 000 inscrits. David Amiel appelle à un ressaisissement collectif. Le ministre des Comptes publics réagit après le rejet quasi unanime des députés de la partie recette du budget 2027 hier soir en commission des finances. Nous ne sommes pas en crise financière, mais à l'évidence, la situation est très préoccupante, assure le ministre. Les députés débattront en séance mardi du budget, mais repartiront de la copie du gouvernement. Les travaux parlementaires en commission n'auront donc pas servi. Un rassemblement contre la très contestée A69. Plusieurs centaines de manifestants se sont donné rendez-vous dans le Tarn, sur un terrain agricole, pour protester contre l'autoroute du Sud-Ouest qui doit relier Castres à Toulouse. Un campement est installé depuis jeudi et les organisateurs de la mobilisation affirmaient réunir entre 1 000 et 1 500 participants. Hier, le concessionnaire annonçait, lui, une nouvelle date pour l'ouverture, début novembre au lieu du 15 octobre. Est-ce le début de la désescalade ?

0: entre la Russie et l'Ukraine. Le Kremlin affirme en tout cas avoir reçu avec compréhension les propositions de Donald Trump, sans plus de précision. Le président américain qui s'est entretenu avec son homologue russe Vladimir Poutine hier, les échanges ont porté en grande partie sur la question d'une sortie du conflit. Concernant la crise du pétrole, Donald Trump a affirmé que le président russe s'était engagé à livrer plusieurs millions de barils de diesel russe au marché américain et mondial. En sport, une victoire à seulement 20 ans en cyclisme. Le français Paul Sexas a remporté le Tour de Lombardie aujourd'hui. Une belle revanche sur les mondiaux il y a deux semaines. Paul Sexas s'est imposé en solitaire. Il devient le plus jeune vainqueur de l'histoire de la course. Et puis, on termine avec le foot et la suite de la sixième journée de Ligue 1 avec le multiplex à 20h45. Lorient reçoit le Paris FC. Monaco contre Toulouse. Brest face à Angers et PSG Le Mans. Voilà pour l'actualité. Très bonne soirée à tous.
1: Bonjour. Aujourd'hui, nos pas nous mènent en Champagne-Mancelle, canton de Loué, à la rencontre des Louésiens, les 2100 habitants de Loué. Le nom correspond à un type gallo-romain tardif, Laudiacu, basé sur le nom de personne Laudius, de type chrétien, et le suffixe acum, de propriété. Le « et » final est la marque de ce suffixe dans l'ouest de la France et correspond au plus commun « y » avec « joué » qui correspond à « joui », issu de « godiacum », « chassillé » à « chassilly » de « cassidiacum », etc. Et ainsi, le même type « Laudiacu » a évolué en Loéac et Loudéac en Bretagne, au contact du breton. Traversé par la Vègre, bourg rural, Loué est bordé par Chassillé, Auvers sous Montfaucon, Tassillé, Vallon-sur-Gé, Saint-Christophe en Champagne, Mareille en Champagne et Joué en Charny. Pour le plaisir de visiter, direction le château de Coulaines, 15e siècle, inscrit aux monuments historiques depuis 1977. L'église Saint-Symphorien, le 6 décembre 1789, le curé de Loué bénit le drapeau de la milice citoyenne donné par Jean-François du Monard, chevalier, baron de Villefavard, seigneur de Saint-Martial, de Coulaines et de Loué, chevalier de l'ordre de Saint-Louis, commandant de la garde nationale de Loué, en présence de la musique du Mans. Nous suivons la trace de Norbert Bézard, 1696 à Loué, 1956, militant syndicaliste, céramiste et peintre. Également, Almire Gondonnière, 1813 à Loué, 1863, librettiste. À noter également que diverses manifestations animent la vie des habitants et rythment les rues de la commune. Ainsi, le dernier week-end d'août, c'est Comis. Fin de cette balade à Loué. Mais nous retrouvons très vite pour une nouvelle déambulation sartoise. À bientôt, et sartoisement vôtre.

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0: 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Salut à tous, c'est Écran Large, votre rendez-vous du cinéma et des bandes-annonces des films en sortie nationale ce mercredi 7 octobre. Yves est avec moi pour commenter les deux films de cette chronique. Salut Yves.
1: Salut Patoche, bonjour tout le monde.
0: On va commencer avec une comédie française de Marc Fitoussi avec Isabelle Huppert dans un rôle et tous les autres dans leur propre rôle, voilà. Ouais. Alors, je vous les cite, Sandrine Kimberlin, Anne Marivin, Anna Girardeau, Vincent De Dienne, Thomas Joly, Diane Kruger et Emmanuel Berco. Ils jouent tous leur propre rôle. Bon, c'est dit, petit résumé, je t'écoute.
2: Corinne Maclou est figurante. Elle enchaîne les tournages avec l'espoir d'être remarquée et de décrocher enfin un vrai rôle. Lorsque son chemin croise celui de Sandrine Kiberlin et qu'une relation commence à se nouer entre les deux, Corinne espère concrétiser son rêve. Mais la célèbre actrice va-t-elle vraiment l'aider à se faire une place au sein de la grande famille du cinéma ?
0: C'est pas tout à fait ce qu'on entend dans la bande-annonce. Elle a pas très envie de devenir copine avec elle. En tout cas, on écoute la bande-annonce.
3: Excusez-moi, on va bientôt être appelés ?
4: Oui, oui, ça devrait plus trop tarder. Tu vas voir, elle prend beaucoup de place.
5: Comment elle s'appelle déjà ?
4: Corinne Maclou.
6: Elle est juste figurante, non ?
3: Anna ?
6: C'est possible que je te laisse ton CV ?
4: Je crois pas que ce soit la bonne méthode. Hein.
3: C'est comme ça que tu me vois ?
5: Hors sol ?
3: Il est très épais ce pull. Sur le tournage, j'ai vraiment l'impression d'être un poisson en papillote. Est-ce que tu peux me le râper ?
5: Te le quoi ?
3: Me le râper.
5: Bah, je sais pas du tout comment on fait pour râper un pull, moi.
3: Bah, tu râpes.
7: Je t'admire beaucoup, mais je ne peux plus.
8: Salut Sandrine.
3: Salut.
8: Ça va, ça se passe bien ? Non, parce que là, tu me vois, bon, j'avais besoin de faire mes heures, mais je peux tout à fait jouer des trucs beaucoup plus conséquents, comme on dit. Il y en a sous le capot.
3: Peut-être on peut reprendre nos places de départ, Sébastien, c'est bon ?
9: Oui, oui, oui. Vous pouvez continuer de causer dès qu'on est prêt, je vous préviens.
8: T'étais rousse quand t'étais petite ?
3: Non, j'étais blonde.
8: Non, parce que je trouve qu'on a un peu un air de famille. Ah. On pourrait tout à fait être sœurs dans un film. Ou bien cousine,
3: ouais.
8: Non ?
3: Bah ouais, bien sûr, on voit ça après. Ah.
0: Ni vu ni connu, c'est dans toutes vos salles ce mercredi 7 octobre. Et oui, les galères d'un figurant qui veut devenir connu aussi, qui a envie de percer dans le cinéma, même s'il a fait beaucoup de rôles, qui côtoie de grands artistes. C'est compliqué d'approcher les vedettes, même si la plupart sont plutôt sympathiques avec le petit personnel, oui. Comme on dit. Mais là, de là à la pousser à devenir une star, c'est un autre chemin. Mmh. Et là, c'est ce que va être confronté Isabelle Huppert. Donc du coup, c'est assez sympathique. Je sais pas à quel point les personnages réels sont naturels dans ce film, parce que je pense qu'ils jouent aussi le rôle de Sandrine Kiberlin, qui n'est pas forcément la Sandrine Kiberlin de tous les jours. Voilà, il y a aussi du jeu de comédie pour tous les personnages qui jouent leur propre rôle. C'est plutôt des clins d'œil, je pense. Donc ça peut être plaisant à voir. En tout cas, la pauvre Isabelle Huppert, elle essaye par tous les moyens d'exister auprès de tous ces grands, et c'est compliqué. Donc voilà, une petite leçon de cinéma et du travail de figurant, voilà.
1: Et j'ai envie de dire, déjà bien vu au niveau du rôle, de mettre Isabelle Huppert en tant que figurant.
0: Ouais,
1: c'est quand même une des plus grandes actrices françaises. Voilà. Et se dire aussi, comme elle a un certain âge, à un moment, il y a une scène où justement elle dit, moi j'en veux encore. Donc elle est figurante forcément depuis peut-être 30-40 ans, mais elle est toujours passionnée par cette envie de réussir et d'avoir justement un rôle et de voir les autres réussir, ça permet d'alimenter l'idée que moi aussi ça va m'arriver.
0: Et voilà, et on sait pas, voilà, si ça va lui arriver. En tout cas, cette comédie est plutôt sympathique et ça donne envie de la voir, tout simplement. Même si c'est un peu bavard de temps en temps. Voilà. Le deuxième film, ça s'appelle L'espèce explosive de Sarah Arnold avec Alexis Manenti, Ella Rumpf, Vincent De Dienne et Bertrand Belin. Le petit pitch, je t'écoute. Il est assez long.
2: Dans la campagne du nord-est de la France, les sangliers qui ravagent les cultures provoquent une guerre ouverte entre chasseurs et agriculteurs. Brun, céréalier en faillite, lutte pour maintenir sa ferme à flot. Quand un notable du coin le pousse à bout, il déraille et disparaît. Un an plus tard, Fulda, un gendarme corse muté dans la région pour raisons disciplinaires, mène l'enquête. Entre intuition fulgurante et raté spectaculaire, ses méthodes approximatives le mènent sur la piste des Attila, des sangliers aux dimensions hors normes. Mais sa récente rupture amoureuse et la vodka dans laquelle flotte son cerveau n'aident pas. Heureusement, il y a Stéphane, la nouvelle psy de la gendarmerie. Elle est là pour mettre un peu d'ordre dans son chaos, à moins que ce ne soit l'inverse.
0: Voyons tout ce vice-versa dans cette bande-annonce. On écoute.
10: Vous avez tous rencontré le maréchal des logis-chefs Orsini. Il arrive tout droit de Corse, donc si la gendarmerie explose, on saura vers qui se tourner. La DGGN nous envoie un psy. Apparemment, on aurait des raisons de consulter.
11: C'est comment quand vous sortez de vous ?
12: Le bordel.
13: Il y a un problème avec les sangliers, capitaine. Il y en a trop, et ils sont trop gros. Il y a un trafic, j'en suis sûr.
10: Qu'est-ce que vous cherchez, Orsini ? L'anarchie ? Le chaos ?
13: Elle sèche. Elle était en train de se noyer. La voilà qui s'envole.

0: colère. Sont super bourrés les gendarmes là.
1: Tout insieme, liberté, liberté, belli, tutti d'indono.
0: Tu vois, il est fait ça.
2: Oui, oui, oui. Alors ceux-là sont à la cardamone avec du pavot. Ceux-là à la cannelle et ceux-là gingembre citron.
0: On sent bien le pavot.
3: Bon, ça va là. C'est bon.
4: L'espèce explosive, c'est dans toutes vos salles à partir de ce mercredi 7 octobre. Alors toute la première partie du petit résumé, on ne la ressent pas vraiment dans cette bande-annonce. On arrive tout de suite avec ce gendarme corse qui arrive dans ce milieu-là, dans cette campagne du Nord-Est, et il se met en duo avec Vincent Dedienne. Ce qui est rigolo, c'est que Vincent Dedienne, qui est le comique, là il est sérieux,
3: oui.
4: Et le corse qu'on pourrait croire il est un peu baraqué, tout ça, très fermé, et ben, c'est plutôt lui le doux rêveur finalement. Et il se laisse pas compter, les sangliers ils connaissent ça en Corse, et des espèces comme ça, il dit c'est pas normal. Soit on les nourrit, soit ils sont élevés pour flatter la chasse des locaux. Voilà, je pense que l'enquête se situe autour de là. Donc il y a aussi ce duo, effectivement, de Diane et puis Alexis Manenti, qui marche assez bien. Même si des fois il est un peu agaçant parce que il est trop faible de temps en temps, et on dirait on a envie de le secouer un peu. Et bon. J'ai bien aimé, mais il me manque un petit quelque chose pour me dire, allez, c'est un bon film, j'ai rigolé tout le temps, j'y vais. Voilà. La bande-annonce me cache un élément.
5: C'est assez perché par certains moments quand on entend et qu'on voit les images. Il y a aussi, en arrière, forcément, la réalité du monde paysan, du monde rural, du monde des gendarmes qui sont, eux, confrontés à tout ce qui se passe et qui doivent le garder pour eux. Donc, ça peut être comme on avait eu récemment la comédie Les Gendarmes, où là, c'est le côté complètement décalé, comme Les Gendarmes de Saint-Tropez et compagnie. Là, on est quand même dans le côté confronté au réel, un gendarme
4: rural
5: doit faire son boulot. On s'attend pas forcément à avoir des grandes enquêtes à faire, mais tout d'un coup, lui, il se passionne pour la situation parce que, comme tu dis, il trouve que c'est étrange. Qu'il y ait des élevages pour les chasseurs, ça, comme on dit, c'est de notoriété publique, en réalité, dans tous les territoires ruraux. Et le truc, c'est que lui, comme il est un peu perché, qu'il a subi des choses pour être muté là, c'est que c'est en train de ressortir. La psy essaye de le remettre un peu en place, mais il est plutôt en train d'exploser. Parce que justement, un gendarme sous pression qui tout d'un coup on lui dit enlève la soupape, ça sort d'un coup.
4: Et puis surtout que on se doute aussi un peu que ses supérieurs, joués par Bertrand Belin notamment, y a rien.
5: Ouais,
4: voilà. Oui. On laisse, c'est les chasseurs, on laisse couler, on fait pas d'enquête, etc.
5: Ouais, comme on dit, ça a toujours marché comme ça. Nous, ça a toujours fonctionné.
4: Et est-ce qu'il est pas complice aussi des chasses, tout ça. Donc voilà, c'est un film étrange par le ton parce que un peu décalé, mais assez sympathique finalement. Merci Yves pour tes commentaires dans cette chronique.
5: Salut Patoche, à bientôt, au revoir.
4: Salut.
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7: Voici la chanteuse Charlène avec son nouveau single « Fantôme ».

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bienvenue sur l'antenne de votre radio locale Ornithorynque. C'est l'heure de se retrouver pour Au cœur de l'album, la découverte musicale de la semaine. Et cette semaine, je vous propose de découvrir le premier EP de l'artiste guyanais Benjé. L'artiste qui a commencé la musique par le piano, puis après avoir créé un groupe entre copains, il décide en 2011 de se lancer en solo en signant avec une maison de disques. Il sort 2 singles qui ont marchoté. En 2014, il multiplie des collaborations, puis écrit pour les autres. En 2026, il décide de sortir ses propres compositions qui composent l'EP Regarde-moi, le premier EP de l'artiste guyanais Benjé. Et c'est l'EP découverte de la semaine dans votre rubrique Au cœur de l'album. Découvrez chaque jour un titre différent. On retrouve tout de suite le titre Regarde-moi.

C'était Benji à l'instant sur l'antenne de votre radio locale Ornithorynque, l'artiste guyanais qui vient de sortir son premier EP qui s'appelle Regarde-moi. Pour en savoir plus sur l'artiste, rendez-vous sur ses réseaux sociaux, TikTok, ainsi que sur ses pages YouTube et Spotify. C'était la découverte de la semaine dans votre rubrique Au cœur de l'album sur Ornithorynque. Qu'est-ce qui se passe dans la région? 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Le samedi 17 octobre, de 9h à 19h, c'est la fête de la courge. Marché de producteurs et artisans, repère café, projection de films, vente à la ferme, concert. Rendez-vous à la ferme des Trois Chemins de Saint-Agile. La comédienne sartoise Véronique Blot vous propose son spectacle Chantons. Va y avoir de la joie à Saint-Calais le samedi 17 octobre à partir de 18h. Chanson traditionnelle à reprendre en cœur, c'est le plein de bonne humeur. Réservation conseillée en appelant le Garage des Arts, 5 rue de l'Image à Saint-Calais. Le musée au train de Semur-en-Vallon revêt sa tenue d'Halloween ce dimanche 25 octobre de 14h30 à 17h30 pour le musée au train hanté. Au programme Voyage en train,

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Voici la chanteuse Lofay, Clockwork.

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Salut, salut à tous et bienvenue dans toute la dance avec Fabien. On est ensemble pendant 60 minutes non-stop avec au programme. Il y aura quoi? Il y aura Play 80s, Summer is Magic. Oui, c'est vrai, l'été est magique et avec Play 80s. Voilà, bon, je la ferai pas. Chiki Chika reviendra tout de suite après. Il y a aussi Space Master avec Jumping to the Party. Et puis des titres dance aussi comme Captain Hollywood Project. Ça, c'était un excellent. Et de la techno, techno druide. Oui, attention, ce sera dans toute la dance. Bienvenue à tous et à toutes. Vous êtes avec Fabien et c'est parti pour le meilleur de la dance music.

Êtes-vous prêt à démarrer cette fois-ci avec, pour ce début d'émission, un air techno, un air un peu sombre, Dark Side. C'est le titre de No Exit. 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

très spécial. Hein. Oui, il faut aimer ça. Hein. Mais bon, c'est assez original quand même. Hein. Ici, on vous diffuse le meilleur de l'originalité dans votre émission Toute la Dance. Not Real Presents avec Chiki Chika.

Juste après ce titre, petite surprise. Je crois que je l'ai déjà annoncé en début d'émission. E-Type, le Megamix, ça vous parle? Eh bien, on se fait le petit plaisir. Mais avant, on passe ce titre. Ouais. Eye to Eye, The Right Time.

Rappelez-vous de toutes ces années, des années 89 à 2000, toutes ces compilations qui sortaient avec des titres de dance enchaînés, mixés, pas mixés. Enfin, vraiment de tout. Hein. Il y avait la plus grande discothèque du monde, il y avait Dance Machine, il y avait aussi Dance Attitude, le Hit des clubs. Il y avait plein de compilations dance et on retrouve cette fois-ci E-Type avec son méga mix qui était inclus aussi dans une compilation, mais aussi au concert Dance Machine.

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1: Après tout ça, après ce petit moment d'émotion, de retrouvailles avec Captain Hollywood Project, nous écoutons cette fois-ci Technodroid, Jumping to the Beat. Et c'est maintenant dans votre radio et dans votre émission préférée. Bah oui.

0: Difficile quand même d'oublier ce titre. Et c'était vraiment de la pure techno. Techno-droïde à l'instant dans l'émission. Et puis, ça vous laissait le temps quand même. Et ça vous laissait place à faire le kangourou. Hein. Bah ouais, évidemment, on est là pour ça.
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Ça va, vous allez bien, vous sentez bien, vous êtes toujours avec nous. Ça va, on est dans toute la dance, hein. Si vous avez un petit peu oublié, on est 60 minutes ensemble. Et pendant ces 60 minutes, vous avez intérêt d'en profiter. C'est votre émission des années 90.

cette émission, vu le BPM que l'on passe et vu le style, je souhaite bon courage au prochain animateur qui prendra une autre émission juste après moi. Oui, ouais, ça va être compliqué pour lui.

Allez, ça y est, les amis, l'émission touche à sa fin. C'est terminé. Je vous dis à plus pour une prochaine édition. C'était toute la dance. Donc, vous pouvez réécouter cette émission en podcast, évidemment. Je vous dis à plus et rendez-vous sur les réseaux sociaux. Vous avez juste à taper toute la dance. Allez, c'était Fabien qui vous accompagne.

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1: Coucou tout le monde, nouvelle session de Move Party qui arrive dans votre radio avec le meilleur du son Eurodance des années 90 jusqu'à la dance du tout début des années 2000. Et on va vous accompagner pendant la prochaine heure avec le meilleur du son souvenir. Et à l'instant d'ailleurs, on a commencé avec l'année 1994, les Entrants, c'était Set You Free. La prochaine demi-heure arrive et elle se terminera avec la génération 2000 avec Daddy DJ et son titre Daddy DJ. Nous aurons également l'année 1995 avec Katy Reid avec le titre Tonight et la version Tomorrow Mix et au vocal la grande voix de Sandra Chambers. Pour l'extrait d'album de la semaine, eh bien on a choisi l'album Boom Boom du groupe Odyssey et on s'écoutera un titre qui n'est jamais sorti en single. Il s'appelle All Around the World. Mais avant, Emergency, In the Heat of the Night, Azuru dans quelques minutes avec Don't Ever Stop. Mais dès à présent, repartons avec l'année 1997, les Solid Bass. Voici Fly to Be Free.

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1: On se retrouve chaque semaine dans votre radio avec Move Party et le son souvenir. Mais sachez que vous pouvez également nous retrouver bien n'importe quand vous le souhaitez, sur internet avec notre site www.moveparty.fr ou encore avec les réseaux sociaux.
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1: On est reparti pour une nouvelle demi-heure remplie de souvenirs et qui se terminera tout à l'heure avec l'année 1994, les Bass Department avec You Let Me Down et la version Club Mix. De la même année, nous aurons Ronnie Monet, Again and Again, The Great Family, ce sera Somebody to Love. L'année 96 avec Interface, Nothing Matters. Dans quelques instants, Lipstick et Lima Rose, ce sera l'année 90 avec Do You Want Me. Mais dès à présent, repartons avec l'année 1993 avec un hit que vous connaissez, Max Galloway, Mélasse. C'est une version remix des Night Eyes.
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1: La fin de Move Party approche et on va se donner rendez-vous la semaine prochaine, même endroit, même heure, avec l'Eurodance des années 90 jusqu'à la dance du début des années 2000. Et il est temps pour moi de vous présenter le dernier titre que l'on va s'écouter avant de rendre l'antenne. Il s'agit de l'année 1996 avec les Chupping Dance. Voici Banzai, Chupa, Choups. Merci d'avoir été avec nous. Prenez bien soin de vous, gardez le rythme et à la prochaine édition de Move Party. Ciao, ciao!

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0: L'émission Technosystème vous souhaite bienvenue dans le numéro de cette semaine. Pour aujourd'hui, un somptueux programme. 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

0: Bienvenue dans notre émission Technosystème, 1113e épisode de cette émission Dance que vous retrouvez chaque semaine. C'est Greg au micro, on est parti pour 60 minutes de son dance avec de l'Italo Dance, du Hands Up. Le coup de cœur de la semaine dernière sera rediffusé, on aura un nouveau coup de cœur cette semaine. On aura des souvenirs, direction 2016 et 2021, autant dire 5 ans et 10 ans en arrière, des nouveautés, bref, un excellent programme. Un programme que je vous propose d'ailleurs d'attaquer avec l'Italo Dance.
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0: Le coup de cœur de la semaine dernière, je vous en parlais, DJ CEO sera là, I Have Nothing To Say, ce sera en toute fin de série Italo Dance. On aura également Gigi D'Agostino avec Gin Lemon. C'est un remix que je vous proposerai dans quelques minutes du souvenir. Il y en aura avec ce titre sorti en octobre 2016, il y a 10 ans, c'est JP Station avec Always Love You. Très très bon titre qu'on vous a diffusé à l'époque. Vous l'aurez tout à l'heure. Juste après, c'est deux nouveautés, DJ Hunter avec Exorcist et Daft Punk avec le fameux Veridis Cuo remixé par Michel Di Palo. C'est donc un remix Italo Dance de ce hit des Daft Punk. C'est dans notre émission du Technosystème.
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0: Ce titre était coup de cœur la semaine dernière. En effet, le coup de cœur était Italo Dance. DJ CEO, I have nothing to say. À l'instant, pour terminer cette série Italo Dance, on n'a pas encore entendu le coup de cœur de cette semaine. Ça veut dire qu'il est Hands Up. Et d'ailleurs, la série Hands Up, elle commence maintenant.
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0: Warriors avec Ni Uniem. Ce sera pour terminer tout à l'heure notre émission. Donc c'est pas pour tout de suite. Ne vous inquiétez pas, on aura eu juste auparavant Digital Sexy avec Don't Follow Me, remixé par Dawson, David Guetta avec One Weaver, The Nation Remix. Et là, on reconnaît bien le style de The Nation. Vous verrez. 2021, à l'époque, on vous diffusait Drum Master avec I Feel Better. Et bien, on va vous le rediffuser tout à l'heure en guise de souvenir. Le coup de cœur Italo Dance, je vous en parlais. Dance Floor Kings avec Look at This Stick I Found. C'est donc notre excellent coup de cœur à découvrir dans 4 minutes, juste après cette nouveauté. Voici Dance to Disco avec la reprise de Voyage.
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